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2: Fais sortir tes mains. Tu seras privé de foot dimanche.
3: Oh non, mon père, soyez pas vache, pas le foot.
2: Petit misérable.
3: C'est pas moi, mon père, c'est elle qui a commencé, c'est la Claudine.
2: C'est toujours elle qui commence, petit imbécile. Quel âge as-tu?
3: 14.
4: Oh les chiennes, elles s'attaquent aux enfants.
2: Si vous croyez que ça les arrête, mais rien ne leur fait peur, vous ne pouvez pas imaginer ce qu'on est obligé d'entendre en confession, des horreurs.
5: Quel que soit l'âge, un pied dans la tombe, elle ne pense qu'à ça.
2: D'ailleurs, maintenant, il n'y a pas à tortiller, je dis tout au mari. Tu veux savoir avec qui elle couche, ta Claudine? Rémi. Cabot, le nouveau vétérinaire, le vieux l'ermite, j'en passe et des meilleurs.
5: Ferme ta braguette.
4: Mais je me suis fait avoir exactement comme toi, mon petit gars. À ton âge. Parce que moi aussi, je l'avais envisagé, la vocation ecclésiastique. Tu sers la messe?
2: Mais à chaque fois qu'il lui tombe une dent.
4: Moi, je la servais tous les dimanches. Eh ben, tu sais comment tout ça s'est terminé? Un gâchis épouvantable. Hein? Et prends-en de la graine. Mes parents avaient une petite bonne, 19 ans, elle arrivait de Bretagne, toute neuve.
5: Épargnez-nous la suite, on connaît l'engrenage. Elle vous apportait le petit déjeuner au lit le matin.
4: Et parfaitement. Le piège classique. Les premières chaleurs du printemps. On commence à s'émouvoir sous l'édredon. Une blouse un peu étroite qui ne demande

0: qu'à s'ouvrir, les mains s'égarent, c'est chaud, c'est doux. Ça sent le café, le savon de Marseille.
1: On se confesse et on recommence le lendemain.
0: Voilà. Et à 40 ans, on est une épave. C'est ça que tu veux?
2: Non, monsieur.
0: J'ai jamais pu terminer Proust. C'est qui c'est, Proust?
2: Oui, monsieur.
0: Ouais. J'ai jamais dépassé un amour de Swann. Parce que figure-toi qu'à chaque fois que j'essayais d'ouvrir le tome 4, on aurait dit que ça déclenchait un disque.
3: Paul, mon petit Paul, on est éteint?
0: Ouais, tous les soirs, pendant 20 ans. Et on appelle ça le devoir conjugal. Oui, c'est bien ça, mon père, ça fait partie du sacrement.
4: Je dois reconnaître que l'Église est très incomplète à ce sujet-là.
2: Moi, je veux rester célibataire, monsieur.
5: Et le célibat? Le célibat ne croit surtout pas que ça soit dans la poche. Tiens, moi, par exemple, toute ma vie, je me suis défendu pied à pied. Toute ma vie, j'ai été poursuivi par une malédiction. À chaque fois qu'une femme me voit, faut qu'elle s'emballe. Tiens, voilà Albert, ça y est, elle a l'œil qui s'humecte.
0: Moi, c'est bien simple. Depuis ma première communion, j'ai l'impression que ma braguette est ouverte. Je passe mon temps à me vérifier.

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La migration de la forêt. La forêt migre vers le nord de l'Alaska, de la Sibérie à la Scandinavie. Elle gagne 10 mètres par an, alors qu'elle recule sur son flanc sud.

Elle y souffre de sécheresse, d'incendies, ainsi que des ravageurs dus au dérèglement climatique. La forêt est de plus en plus clairsemée alors que 80% de la faune y vit.

Ange Gardien. Un vieux chêne peut transpirer 1600 litres d'eau par jour et les forêts rendent chaque année l'équivalent de la moitié des pluies qui s'abattent sur le vieux continent.

Le loup, dangereuse bête sauvage pour certains, icône d'un lien ancestral perdu avec la nature pour d'autres. En France, on en compte un millier, mais leur présence est gênante. L'éradication méthodique qui se poursuit a commencé au Moyen-Âge. Une première rupture s'opère alors avec la réduction des populations des grands herbivores, l'obligeant à se reporter sur le bétail. Aujourd'hui, la quasi-disparition du loup a libéré les populations d'ongulés, cerfs, chevreuils, sangliers, transformant de manière insidieuse nos bois avec ce constat terrifiant. Si l'on éradique les grands prédateurs, on perd 90% de la végétation, 80% des insectes, 50% des oiseaux. Tout ceci parce que la surpopulation de ces ongulés se nourrissent de ces jeunes pousses et empêche donc la croissance de la forêt. Il faut noter que la chasse aux herbivores reste inefficace pour réguler ces populations.

Le mirage. L'arbre sage solitaire est devenu altruiste et la forêt une grande famille où des arbres mères doyens des lieux communiquent avec leurs petits par l'intermédiaire d'une immense toile souterraine de filaments. La forêt se mue ainsi en une communauté intelligente et sensible, sauf que cette théorie est controversée car nous n'avons que peu de preuves. Il n'en reste pas moins que quelque chose dans cette histoire parle à notre imaginaire.

un lieu fragile. Pour la première fois de notre histoire, peut-être nous ressentons les forêts comme des entités fragiles et vulnérables. Crainte d'autant plus vive qu'elles symbolisent ce que nous appelons nature ou sauvage. Les forêts se sont imposées, tel le symbole d'une planète considérée comme un écosystème unique et nous rappellent combien nous dépendons d'elles et de toutes les vies qu'elles hébergent. Leur vulnérabilité, c'est aussi la nôtre, car sans ces contrées extérieures, y compris

L'expérience. Quelques dizaines de mètres dans la forêt suffisent pour abolir le monde extérieur et régénérer notre imaginaire. Sans forester, sans sauvager, sans cabaner, les appels à se perdre dans les bois se multiplient. Plus jamais je ne remettrai en question la tournure de mon existence depuis le jour où j'ai décidé de vivre en forêt. J'ai choisi l'unique parcours possible, mû par la même force qui, dès mon plus jeune âge, m'a poussé vers le royaume sylvestre. Geoffrey Delorme.

souvent difficile à pénétrer, la forêt réclame de celui qui s'y enfonce ses concessions que de façon plus brutale la montagne exige du marcheur. Moins étendu que celui des grandes chaînes montagneuses, son horizon clos enferme un univers réduit qui isole autant que les échappées désertiques. Un monde d'herbes et de fleurs, de champignons et d'insectes. Il poursuit librement une vie indépendante à laquelle il dépend de notre patience et de notre humilité d'être admis. Claude Lévi-Strauss,

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3: Si par fatigue ou envie de mêler leurs talents aux partitions qu'ils manipulent, les copistes du Moyen-Âge peuvent couramment commettre des erreurs, il ne suffit pas toujours de recouper les versions pour les repérer et restituer l'original. C'est là que les outils développés dans le domaine des humanités numériques peuvent permettre d'avancer en encodant les différentes sources des motets du poète et compositeur Philippe de Vitry. David Chapuis, qui dirige l'ensemble Arborescence, et le chercheur en humanités numériques Olivier Bétins ont pu s'approcher de plus près de la fabrique de ce genre poétique et musical, en retrouvant les pratiques médiévales d'écriture et de lecture, en déclamant les poèmes selon la prononciation historique supposée, en explorant l'usage des voces, ces syllabes de solmisation pour reconstituer les formules mélodiques, et en plongeant dans les techniques contrapuntiques de l'Ars Nova, l'esthétique propre du milieu du XIVe siècle de Philippe de Vitry. Au cours de cette heure de ce métaclassique encodé, enregistré à l'abbaye de Royaumont, vous allez pouvoir entendre le chef d'orchestre et compositeur David Chapuis, mais aussi Olivier Bétins, le chanteur et chercheur Vincent Chaumienne, l'historienne de la littérature Pascal Bourguin et la chanteuse Eugénie Demey. Mais avant d'entendre les versions enregistrées par l'ensemble Arborescence des motets de Philippe de Vitry, nous allons commencer par écouter un de ces motets dans une version de l'ensemble Sequentia pour que David Chapuis nous explique ce qui l'attriste dans cette façon d'envisager cette œuvre.

0: quand vous entendez Philippe de Vitry chanté par l'ensemble Sequenzia, vous êtes un peu embêté ?
1: Je suis très triste.
0: Très triste ?
1: Oui, ça me rend triste.
0: Parce que, alors, ça va trop vite ?
1: Ça va trop vite, c'est surtout ce qui me rend triste, c'est que malheureusement ces excellents chanteurs n'ont pas compris cette musique en fait. Ça me rend triste pour cette musique parce qu'ils ne la servent pas, ils passent complètement à côté, à mon sens, de ce que cette musique veut dire, de la manière dont elle est composée.
0: Alors à ça, il y a une raison plus ou moins historique, c'est-à-dire qu'ils prennent des sources qui n'ont pas été du tout corrigées.
1: Oui, c'est ça. En fait, on entend Sequenzia comme Orlando, Early Music, le consort aussi. En fait, on se rend tout à fait compte qu'ils lisent sur la transcription de Léo Schrade, de l'Oiseau Lyre. Ils reproduisent forcément toutes les erreurs qui sont dans cette édition.
0: Donc cette édition, c'est une édition historique qui a fait autorité et qui reposait sur des copies sans aucun recoupement entre les différentes copies qui ont pu être faites des partitions de Vitry.
1: J'utiliserai pas le passé. Je dirais que cette édition fait toujours aujourd'hui est la référence incontournable. C'est la seule chose qu'on a aujourd'hui si on veut faire les 14 motets que Léo Schrade pense être de Vitry. Toute personne va aller regarder dans cette source-là. Et en fait, ce qu'on ne sait pas, parce que ce n'est pas annoncé dans l'édition, et qu'on comprend quand on jette un coup d'œil, c'est qu'en fait, Schrade utilise le manuscrit d'Ivray comme seule source. À part quelques petites choses, de temps en temps, où il y a des versions qui sont à Paris, où pour les parties incomplètes d'Ivray, il va récupérer une partie ailleurs. Mais il n'y a pas d'édition critique dans le sens comparaison de sources pour remettre en question un peu le...
0: Alors, c'est par la comparaison de sources qu'on peut effectivement élucider des incohérences de cette version. Et ce recoupement des sources, c'est fait par encodage dans votre travail avec Olivier Bétins.
1: C'est ça. Juste avant de dire, parfois, on a des unicômes. Donc, on a, par exemple, le motet Garrison. Il se trouve aujourd'hui que dans une seule source.
0: Oui.
1: Donc, en fait, ce n'est pas seulement la comparaison des sources, c'est aussi la compréhension de ce que c'est qu'un motet. C'est-à-dire à la fois la compréhension des textes, et à la fois la compréhension de la musique, de la structure, de l'architecture, de la manière dont c'est composé.
0: Et de comprendre comment c'est composé, donc de pouvoir corriger même s'il n'y a qu'une seule source.
1: Et donc pour ça, parce que souvent justement il y a plusieurs sources, l'idée d'encoder est la première chose qui nous vient à l'esprit, c'est-à-dire d'abord encoder toutes ces sources-là pour pouvoir ensuite les comparer de manière agréable, en fait en superposant les choses. Et une fois qu'on a encodé la musique, toute la question est comment la décoder, c'est-à-dire l'autre partie. C'est-à-dire il y a l'écrivain, il y a le copiste, il y a le scribe, et puis de l'autre côté, il y a le chanteur, il y a le lecteur. Et ça, c'est la grande question qui m'occupe depuis des années. Comment éduquer mon œil et surtout mon oreille à me situer par rapport à ces choses qui sont ces petits carrés, petits points qu'on a sous les yeux.

0: Olivier Bétins, quand on lit des partitions de Philippe de Vitry, il y a un certain nombre d'erreurs qu'on risque de faire à la lecture, même si on connaît le solfège médiéval, simplement à cause de l'état dans lequel nous arrivent ces sources.
1: Oui, en effet, les sources sont toujours le fait d'un scribe, et les scribes sont réputés pour se tromper. C'est humain, on dira.

0: Et c'est vrai que quand on a une source du Moyen-Âge, une source musicale du Moyen-Âge, il est exceptionnel qu'elle soit sans aucune faute d'un bout à l'autre. La faute peut porter sur le placement du texte, sur des notes qui ne sont pas à la bonne hauteur, voire sur des passages qui manquent. Le scribe a sauté quelques notes et il ne s'en est pas aperçu. Et c'est sans compter l'état de conservation du manuscrit qui fait que souvent il y a des trous, il y a des taches, il y a des déchirures qui font qu'il est très difficile, sans avoir une autre source pour comparer, de comprendre ce que l'esprit du compositeur avait voulu faire.
1: C'est-à-dire qu'il faut à ce moment-là faire presque plus de la philologie que de la musicologie.
0: Voilà, on pourrait même dire de la reconstruction, hein, ouais. De la reconstruction, de la restauration, parce que certaines pièces, pour certaines pièces, il n'y a aucun manuscrit qui permette de reconstituer la totalité, et même en prenant tous les manuscrits et en les regardant à la loupe, on se rend compte qu'il y a encore des endroits où il faut essayer de deviner ce que le scribe idéal aurait fait s'il avait été capable de copier sans se tromper.
1: Alors vous, votre méthode pour un peu mettre au clair ce genre de source s'est trouvée largement améliorée quand vous avez pris la connaissance du travail d'Edmond de Coussemaker. C'est qui ?
0: Edmond Coussemaker, c'est un flamand de France qui est né au début du 19e siècle et dont on peut considérer que c'est le fondateur de la musicologie médiévale en France, en tout cas.
1: C'est le premier à s'être attelé à ce genre de manuscrits.
0: À s'être vraiment intéressé aux manuscrits médiévaux. Il était juriste, hein, ouais. Juge de paix, une fonction qui a disparu en France, mais qui existe encore dans les pays limitrophes. Il faisait de la justice de proximité entre particuliers, et probablement que ça lui laissait pas mal de temps pour faire de la musique. Il était très doué musicalement, chanteur, pianiste, et il a découvert que les bibliothèques regorgeaient de manuscrits musicaux, et ça l'a amené à essayer de comprendre, de mettre en valeur, de copier, d'imiter même, parce qu'une de ses caractéristiques, c'est d'avoir été un des premiers à faire des facsimilés avec les moyens du bord, hein, c'est-à-dire du papier calque à l'époque. Et donc, il a ouvert la voie de l'édition de la musique médiévale. Et je dois dire que dans mon parcours, le jour où je suis tombé sur son édition d'Adam de la Halle a été tout à fait décisif. J'ai eu une espèce de révélation.
1: Mais pourquoi ? Qu'est-ce qu'il avait fait de particulier ?
0: Parce que je me suis dit, ben voilà, c'est ça.
1: Mais c'était quoi ça ?
0: Alors, qu'est-ce qu'il a fait ? Il a édité très soigneusement les poèmes avec une optique de ne pas trop modifier, de ne pas mélanger, de rester fidèle à un manuscrit, ce qui était quand même un principe assez important. Et il a édité la musique dans une gravure qui imite celle des manuscrits. Donc il a fait il a édité la musique de d'Adam de la Halle en notation carrée, en reproduisant les figures de notes des manuscrits et en les imprimant en typographie, hein. C'est un des premiers qui a pu faire ça, tout en accompagnant aussi la musique d'une transcription en notation moderne. Donc le lecteur pouvait passer d'une transcription à l'autre. Et je pense qu'il a vraiment lancé quelque chose, et probablement que ce qu'est devenu l'édition critique au XXe siècle, c'est un peu éloigné de ce qu'avait fait Coussemaker. Et au moment où je suis tombé dans Coussemaker, je me suis rendu compte qu'il y avait probablement des choses qui avaient été oubliées à tort, et qu'en repartant des principes de Coussemaker, on pouvait probablement sans les sacraliser, bien sûr, mais on pouvait probablement donner une autre direction à l'édition de la musique du Moyen-Âge.
1: Oui, des fois on a tendance à penser que quand on fait de la transcription en notation moderne de cette musique-là, on s'en éloigne, alors qu'au contraire, en fait, ça peut être un vecteur pour corriger la source d'où on part, puisqu'en fait on vérifie plein de choses.
0: Alors la question n'est pas tellement celle de la notation moderne ou de la notation ancienne, c'est plutôt la manière de transcrire. Parce que dans le fond, si on transcrit la musique d'une manière diplomatique, c'est-à-dire en faisant un relevé, on va dire archéologique, hein, d'une œuvre, sans chercher tout de suite à la corriger, on se trouve avec une collection de documents non corrigés qui vont après, dans un deuxième temps, pouvoir servir à construire une édition qui doit être une création, hein, parce qu'une édition critique, c'est pas ce qu'on croit parfois, c'est-à-dire ça n'est pas l'œuvre telle qu'elle a été conçue par le compositeur, parce qu'elle est de toute façon inaccessible. Une édition critique, c'est une reconstruction d'une vue de l'esprit sur ce qu'aurait pu faire. Oui. Un compositeur idéal ou un scribe idéal. Donc si on saute l'étape de la transcription brute des manuscrits, on risque de se laisser entraîner par sa fantaisie pour créer des éditions critiques qui
1: sont jamais qu'une transcription de fantasme.
0: Voilà, qui ne sont qu'une vue de l'esprit.
2: C'est ça comme ça, non ?
3: Oui, parfait. Impeccable. Alors maintenant, il suffit de continuer à entrer des notes.
2: Okay.
3: En fonction de... Voilà, chaque fois, la première note, c'est un G. Hein, mm-hmm. Et puis, il faut essayer de compter combien elle fait de minimes. C'est une longue, donc elle va faire probablement aussi 12 minimes.
2: Merci.
4: Des espaces.
3: Toujours un espace. Chaque, oui. Est-ce que vous avez essayé de contrôler que les silences s'affichent ?
4: Non, je n'ai pas encore essayé. J'aimerais mettre au moins une note.
3: Au moins une note. Alors, c'est quoi la première note ?
4: C'est le Fa. Mais oui, vous aviez mis. Donc, je mets F12 pour
3: alors,
4: la longue.
3: 12, oui, puisque c'est une longue. Et puis qu'on est en tempus imperfectum, modus imperfectum. On a ici l'indication de la mensuration. Donc, 8, 2 fois 2 fois 3.
4: Et après, je mets G6.
3: Alors, G6, voilà, très bien.
1: Quand donc vous encodez-vous informatiquement les partitions, par exemple, de Philippe de Vitry, le fait même d'encoder, à nouveau, permet de se reconnecter avec une rigueur d'écriture qui était la sienne ?
0: Exactement. Le fait d'encoder, contrairement à la photographie, hein, elle n'est pas objective parce qu'elle dépend de la technique, mais je dirais elle ne choisit rien. Hein. L'encodage oblige à choisir un catalogue de signes et à décider ce qu'est un signe et ce que n'est pas un signe. Donc il s'agit d'une lecture, un ensemble restreint de signes, parce qu'on ne va pas travailler avec 2000 signes. Hein. En musique, il y a quelques dizaines de signes qu'on retrouve et tout ce qui sort de ces signes est considéré comme non pertinent. Et ça permet de passer à un niveau d'abstraction dans la compréhension de la musique qui est supérieur à celui de l'encre sur le papier.
3: Et voilà. C'est beau.
4: Mon premier encodage.
1: Et donc, par exemple, ce que David Chapuis nous explique de cette façon spécifique de cette époque de faire contrepoint, c'est éclairé aussi par ces opérations informatiques.
0: Bien sûr, parce que à partir du moment où on encode, on a une espèce de tableau de la musique, un tableau qui peut être qui est multidimensionnel et qui peut être parcouru par le logiciel de manière à extraire des vues différentes de cette musique, et on peut demander à l'ordinateur de reconstituer ce dont David parle en tant que contrepoint simple, hein, c'est-à-dire l'architecture. On peut extraire l'architecture d'un motet à partir d'une version encodée de la totalité. L'ordinateur peut apprendre à repérer les notes importantes. Et à partir du moment où on a les notes importantes, on peut aussi choisir, sortir du lot ce qu'on appelle les fleurs, c'est-à-dire les notes accessoires qui ornent le chant simple, le contrepoint simple, et en jouant avec les différences, en enlevant et en remettant, en gardant l'architecture, en changeant les fleurs, on arrive à beaucoup mieux comprendre le fonctionnement de cette musique.

0: quand on entend ces motets, on entend plusieurs voix. Alors, est-ce que ça veut dire que les erreurs que l'on peut colporter à force de différentes éditions, elles sont ligne par ligne, ou bien dans la façon de les superposer, ou bien encore dans les deux ?
1: Eh bien, dans les deux.
0: Ça rend les choses très simples.
1: On a les erreurs dans les deux. C'est-à-dire que ce qui est tout à fait particulier du motet, puisqu'on s'intéresse à cet objet vraiment très étonnant, puisqu'on a des textes superposés, on se dit, mais pour comprendre les textes, c'est un peu bizarre, qu'est-ce qu'ils ont cherché à partir de ce XIIIe siècle, c'est assez étonnant. Mais lié à l'apparition de ce motet, étant donné que les deux textes sont différents, on ne peut plus écrire les voix les unes sur les autres dans le concept de l'époque. Donc du coup, les parties deviennent séparées. Et ça devient important parce que ça veut dire que le premier contact qu'on a avec cette musique-là est un contact monodique, je dirais mélodique, dans le sens, on ne voit pas la polyphonie.
0: On voit des lignes avant de
1: voir
0: des
1: lignes. Ouais. Donc en fait, la toute première chose, c'est comment décoder la ligne. Et les techniques de lecture modernes, ce qu'on appelle le solfège moderne, les techniques de ces syllabes du solfège moderne, nous permettent de chanter ce qu'on veut. On peut faire de la musique atonale, etc. Donc en fait, on n'a pas d'habitude avec ce solfège qui est devenu très virtuose, de ce qu'on appellerait la modalité. Et là, je ne vais pas rentrer dans les modes, etc., mais simplement la modalité, c'est-à-dire la place du demi-ton, comment c'est construit, l'organisation de ces petites phrases.
0: Donc ça veut dire d'aller se redocumenter sur les techniques vocales du XIVe siècle alors ?
1: C'est ça, on va dire les techniques vocales, ça pourrait être une confusion sur l'art de chanter, mais je dirais les techniques de lecture. Telle note, pourquoi on va la chanter mi ou on va la chanter fa ? Et là, il y a toute un lien important à comprendre, c'est qu'il y a une fonction, chacune des notes, un ut va monter, un ré aussi, le la au contraire il va descendre. Donc il y a des directions qui sont données par les voix, les voces de musique.
0: Donc les hauteurs sont complètement relatives, c'est quoi les voces ?
1: Les voces, donc en fait on va dire qu'une note, telle que nous on l'appelle aujourd'hui, est divisée en deux choses, une clé, une clavesse, qui est sous forme de lettre, donc une lettre, et une voces, une voix. Et donc ça, c'est cette grande séparation qu'il va y avoir, où, on va dire, par Guido d'Arezzo, dans son traité, enfin dans une lettre qu'il écrit à un frère, où il explique qu'il utilise une technique hyper intéressante, c'est de mettre des voix, ut, ré, mi, fa, sol, la, qui vont incarner les claves, c'est-à-dire les divisions du monocorde, et qui vont permettre de dépasser les limites du monocorde. Parce que la pédagogie du temps de Guido d'Arezzo qui est en place, c'est qui est tout à fait nouvelle, c'est de se fier à un instrument de mesure, une corde divisée par 2, par 3, par 4, etc. Et puis une fois qu'on fait toutes ces proportions, on joue de l'instrument et ça nous donne, comme aujourd'hui ferait un chanteur en se mettant vers le piano, en appuyant les touches et on dit « Ah, bah ça sonne comme ça ». La grande limite que, je pense, Guido d'Arezzo a vu avec ça, c'est que votre monocorde, il faudrait le transposer à chaque fois que vous prenez une mélodie qui est un peu plus haute, etc. Et là, à la place de ça, lui, il invente une technique extraordinaire qui est celle des voix, des voces, qui vont être utilisées, ces voces ut, ré, mi, fa, sol, la. Beaucoup de gens se posent la question, mais pourquoi il n'a pas inventé tout de suite le si ? Eh bien, pour une raison très simple, c'est qu'au-delà de six notes, dans le système des lettres, il y a soit un demi-ton, soit un ton, soit les deux. Et donc, en fait, il n'y a pas une seule position d'une septième note. Il y a trois façons de positionner. Donc, il s'est arrêté à 6, avec au milieu la chose la plus importante, le demi-ton, mi-fa. Par exemple, vous voyez ici que vous avez un mi, bémi. Si je fais ré, ré, mi, fa, mi, ré, ré, mi, ré, je chante mi. Alors, je vais changer ce mi pour un fa. Au lieu de faire ré, ré, mi, ré, je vais faire mi, mi, fa, mi. Et j'ai fait la même chose qu'ici, ré, ré, mi, ré, bé carré, mi, mi, fa, mi, bémol à cet endroit-là. Donc voilà, ici, c'est le premier endroit où le chanteur dit, bah, c'est simple, je change mi pour fa. Vous voyez ici apparaître un fa. Ok ? Si je suis en train de faire ré, ré, mi, fa, fa, fa, mi, ré, fa, cette note-là, c'est un fa, ça marche très bien. Je vais changer ça pour un mi. Fa devient mi. Ut, ut, ré, mi, mi, fa, mi, ré, ré, mi, fa, fa, sol, fa,
2: ut, ré, mi, mi, fa, sol, fa, fa, mi, fa. En faisant une cadence à cet endroit-là. Deuxième endroit où je peux changer un fa pour un mi, et ainsi de suite. Je pourrais changer ce et la mi. Partout où vous avez un mi, vous pouvez le changer en fa. Donc ça, c'est le côté pratique du musicien. Il connaît la main, il prend un mi, il le change en fa, pour différentes raisons, et c'est là où on va regarder quelles sont les raisons. Pourquoi vont-ils changer ça? Ça, c'est hyper important.
0: Alors, maintenant, il y a la question verticale, c'est-à-dire comment ces voix se rencontrent. Et là aussi, il y a un certain nombre de règles dont on hérite de cette époque et que l'on oublie quand on est le nez dans les retranscriptions.
1: C'est ça. C'est-à-dire que là, si je chante la partie du triplum ou bien du motet, je vais me rendre compte, en tout cas, j'ai déjà résolu plusieurs difficultés, on va dire, de lecture, ou plutôt ce qu'on dirait aujourd'hui, ajouter des altérations, ce qu'on appelle la musica ficta. Je vais vérifier ensuite cette adéquation entre ce que j'ai pensé dans ma lecture monodique, je vais le vérifier avec les mouvements du ténor. C'est-à-dire que un musicien de l'époque est habitué à écouter le ténor et les mouvements du ténor. En fonction du mouvement, est-ce qu'il fait une seconde, majeure, mineure, une tierce, en montant, en descendant, il y a automatiquement des liens dans le contrepoint qui vont être là. Donc je vais vérifier en chantant à côté de mon ténor, je vais entendre qu'il va faire de tel point à tel point, et je vais me rendre compte que dans le nombre de notes que j'étais en train de chanter dans les parties du dessus qui sont plus volubiles, qui ont beaucoup plus de notes, je vais me rendre compte immédiatement de laquelle est la plus importante, quelle est la note du pilier, du contrepoint simple, comme on disait tout à l'heure, et qu'est-ce qui est ornemental. Et là, donc, en fait, ça va être une vérification en temps réel ce que j'ai fait. Et là, ça arrive de temps en temps que je dois changer la première idée. Que j'avais une idée mélodique, et puis en fait, ah ben non, ça marche pas. Parce que le ténor me dit que c'est pas ce que j'avais imaginé. Donc là, maintenant, vous allez partir en groupe de trois, avec les groupes que j'ai marqués tout à l'heure. Et vous allez voir, ça c'était que ce que j'avais découvert au départ, la puissance des voces dans le côté monodique. Mais ce que j'ai découvert par la suite, c'est qu'en fait, les voces, elles aident aussi à la polyphonie, c'est-à-dire au contrepoint. Donc là, vous allez pratiquer avec les étudiants le lien qu'il y a entre voces et discantus.

0: Donc, quand vous faites ces voces, vous essayez d'organiser des suites de consonances, si
1: Exactement.
0: Je comprends bien.
1: Exactement.
0: Vous donnez des rendez-vous sur des sons qui sonnent bien ensemble.
1: Tout
0: quoi.
1: À fait, tout à fait. Parce qu'à l'époque, on organise les consonances, donc les sons qui sonnent ensemble, de deux manières. On a les consonances qui sont dites parfaites, qui sont l'octave, la quinte et l'unisson. Et on a des consonances qui sont dites imparfaites, qui sont la sixte et la tierce.
2: En valeur moderne, quand je dis ut, vous dites fa. Donc vous dites la carte, mais sur l'octave.
3: On dit la carte, mais on chante l'octave.
1: Exactement.
3: C'est pour ça qu'on n'a pas eu l'impression d'avoir chanté l'octave.
1: Et en fait, ce qu'on va faire là dans ce travail, c'est qu'on va essayer de faire des suites de consonances. Donc on peut le faire de manière très simple avec des suites de consonances parfaites. Par exemple, on part de l'octave et on va à la quinte. Donc par exemple, si moi je fais outré, voilà. Quelles vont être les syllabes à prononcer sur un contrepoint sur ce ténor qui vont engendrer un octave qui va à une quinte. Et donc en fait, on lit... On voit que les voces, donc c'est-à-dire les notes chantées qui vont fonctionner avec ça, c'est fa ré. C'est-à-dire que quand le ténor va monter d'une seconde majeure,
0: de ut à ré, ouais.
1: Le contre-ténor, le déchant, on dit aussi, va descendre d'une tierce mineure, c'est-à-dire fa ré. Donc, on va commencer, et c'est ça qui peut être un petit peu particulier pour des musiciens actuels, c'est-à-dire qu'on va chanter outré, et en fait, le déchant va faire fa, qui est l'octave de out, fa, ré, qui est du coup ré, ré, et là on arrive à la quinte.
0: Mais en quoi c'est l'octave de out, le fa ?
1: Alors, le fa n'est pas en absolu l'octave de oud, mais disons que dans cette échelle, avec nos tétracordes et nos hexacordes, sur l'octave, on a une syllabe qui n'est pas nécessairement la même.
0: D'accord.
1: De la même façon, ré n'est en aucun cas la quinte de ré.
0: Ah oui, donc c'est-à-dire pendant que vous faites le oud comme ténor, votre contre-ténor
1: exactement.
0: Prononce fa, mais
1: chante un octave.
0: L'octave de votre oud.
1: Exactement,
0: d'accord.
1: Tout à fait.
0: Okay.
1: Et en fait, c'est ça la puissance de cet outil, c'est qu'en fait, on oublie totalement les hauteurs relatives, les hauteurs absolues.
0: Oui.
1: On oublie complètement ça. Alors c'est vrai que d'un point de vue très moderne, ça peut être extrêmement perturbant de chanter ré avec
0: un espace
1: de quinte,
0: oui.
1: Et de chanter une octave avec ou de fa, quoi. C'est voilà.
4: On continue.
1: Et
0: quand on entend les exercices voces que vous faites faire comme ça à des chanteurs, on a l'impression que c'est de la musique qui n'a pas beaucoup d'autres enjeux que d'enchaîner des consonances.
5: Oui, je pense que c'est ça. Le contrepoint est fait sur, on dira, deux marques de fabrique de cette musique-là, les consonances parfaites et les consonances imparfaites.
0: Et c'est quoi la différence ?
5: Alors la différence, c'est que les consonances parfaites sont l'unisson, la quinte et l'octave. Donc ce sont des piliers de grande stabilité dans lesquels, en fait, on se sent parfaitement à l'aise, où les harmoniques sonnent super bien ensemble, ça nous fait vibrer le corps, etc. Et vous allez opposer ça avec les consonances qui sont imparfaites, c'est-à-dire les deux tierces, mineure et majeure, et la sixte majeure, qui, elles, sont encore très certainement influencé par ce qu'on appelle l'accord pythagoricien. C'est-à-dire que la tierce majeure, ut mi, est plus grande qu'une tierce tempérée ou encore plus grande que la tierce pure qu'on utilise dans la musique renaissance ou baroque.
0: Tant et si bien que c'est pas le même mouvement d'aller d'une consonance imparfaite à une consonance parfaite que d'aller d'une consonance parfaite à une consonance imparfaite. Donc il ne se passe pas la même chose.
5: On pourrait dire que ce qu'on verra plus tard comme étant la dissonance et la consonance, il y a déjà quelque chose comme ça. C'est-à-dire que quand on est dans la consonance imparfaite, c'est toujours une consonance imparfaite, mais elle tend à aller chercher la stabilité de la consonance parfaite.
0: Oui.
5: C'est-à-dire que le musicien qui comprend, qui intègre tout ça, va chanter cette note-là en attendant, comme à la fin d'une rime, où on attend absolument, ou comme en allemand, on attend le verbe à la fin pour avoir compris la phrase. Là, on est dans l'attente de la consonance parfaite. Et donc là, au niveau directionnel, énergie, c'est extrêmement important de donner une différence entre les deux. Et les dissonances, que nous on appellerait aujourd'hui les dissonances, c'est-à-dire seconde mineure, même unisson augmenté, tout ça, tout le reste des intervalles sont absolument utilisés. Mais ils sont utilisés dans l'ornementation.
0: Hmm.
5: Si les piliers sont clairs, vous pouvez tout utiliser, hein, même un do contre un do dièse, ça leur fait pas peur du tout.
6: 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Puis le convient trembler, muet, frémir en tressaillant et soupirer cent fois en un tenant les doux soupirs qui livrent au cœur vent par les conduisent. 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
0: Pascal Bourguin, dans un poème du XIVe siècle, est-ce qu'on peut savoir à peu près combien il y a d'erreurs ?
7: A priori, non.
0: A priori, on ne peut pas savoir.
7: Non. Il y a celles qu'on voit.
0: Oui.
7: Et les variations qu'on ne peut pas détecter. Et donc, on peut arriver à un état du texte qui soit cohérent et logique. En subodorant qu'il y a une erreur, en l'identifiant et en essayant de la corriger. Mais si on n'est pas averti, on n'est pas sûr du tout, si le manuscrit n'est pas proche de l'auteur, hein, si ce n'est pas un autographe, s'il n'est pas écrit sous son contrôle, on ne peut pas savoir s'il y a eu des fautes vraisemblables auparavant.
0: D'accord, donc le taux d'erreur restera à jamais inconnu.
7: Bien sûr, bien sûr, c'est ce qui permet de continuer à travailler les textes. C'est ce qui permet parfois à des gens de supposer des erreurs là où il n'y en a pas forcément.
0: Mmh.
7: C'est ce qui fait que l'étude des textes est toujours une recherche qui peut montrer des coudes et des directions différentes. Il y a des cas où le copiste a cru comprendre et des cas où le copiste a renoncé, visiblement. C'était pas... Et donc ça, c'est comme dans tous les autres textes qu'on a l'habitude d'étudier, de travailler.
0: Des textes sans musique.
7: Oui, des textes sans musique. Alors, la musique en plus cause un problème de plus parce que parfois... Quand nous avons du mal à comprendre, on va demander aux musiciens, mais que dit la musique à ce moment-là ? Généralement, ça ne nous aide pas beaucoup, hein, parce qu'il y a justement, surtout à cette époque, il y a cette différence entre ce jeu de brisure entre le texte et la musique, qui est aussi un jeu de brisure à l'intérieur de la musique.
0: Mais donc, vous, lectrice peut-être plus familière du XIIe siècle que du XIVe, quand vous mettez le nez dans des textes du XIVe, vous trouvez un peu heurté par le fait que, par exemple, la durée des vers décoïncide un peu avec la durée d'une idée ou d'un sens ?
7: Ce sont deux esthétiques.
0: Oui.
7: Et il y a toujours eu différentes esthétiques possibles. Même dans l'Antiquité tardive, vous avez l'asianisme face au classicisme. Généralement, quand on a trop donné dans un genre, on repasse à l'autre. Hein, et c'est normal. Ça se produit tout au cours de nos littératures. Quand on a été trop classique au XVIIIe siècle, eh bien arrive le romantisme. Et quand on en a assez du romantisme, on le bride un peu et on trouve autre chose. Quand on a oublié le symbolisme trop longtemps, mais tout au coup arrive Mallarmé. Regardez la différence entre Mallarmé et Verlaine. C'est la même chose. Hein. Donc, si je préfère le flot coulant de la poésie de Verlaine, ça ne veut pas dire que je ne suis pas capable de lire celle de Mallarmé, pour laquelle... Il faut pratiquement un commentaire, hein, et qui est beaucoup plus difficile. C'est un autre jeu. Or, il se trouve, je pense, que nous avons, au XIVe siècle, un moment de cohabitation et de glissement d'une esthétique à l'autre. Et que, dans le domaine strictement poétique, bon, laissons de côté les vers métriques, parce qu'on les fait de plus en plus mal au XIVe siècle. Ça va repartir depuis l'Italie avec les Pétrarque et Boccace. Mais disons qu'en France, on ne peut pas dire qu'il y ait de très grandes œuvres en vers métriques.
0: Alors, pour vous, c'est quoi une grande œuvre? C'est quand ça coïncide, en fait.
7: C'est-à-dire non, une grande œuvre, c'est quand elle vous prend à la lecture.
0: Ah oui, c'est votre critère.
7: Il n'y a pas d'autre définition.
0: D'accord.
7: Si la première fois que vous lisez un texte, il vous fait un coup dans l'estomac, c'est une grande œuvre.
0: Alors, il y a le débat sur l'accentuation. Qu'est-ce qui se passe? Apparemment, vous n'êtes pas tous d'accord dans cette histoire.
7: Il se passe qu'on est à une époque charnière. En Italie, ça ne se passera pas, puisque l'accent continue à être prononcé. En France, on le perd. Je ne sais pas si on est vraiment pas du même avis sur la question. Je trouve, en étudiant ce corpus de textes du XIVe siècle, je vois la preuve que l'accent compte moins dans cette poésie née en France. C'est-à-dire qu'on va continuer, ça toujours, à faire rimer des mots qui ont la même accentuation, mais dans une suite de vers de même longueur, des octosyllabes ou des décasyllabes, on va indifféremment, au lieu d'avoir choisi un schéma de départ, on dira « ce seront des poum-poum-poum » ou « ce seront des poum-poum », eh bien, on va passer de l'un à l'autre. Et ça me semble linguistiquement très parlant, pour le fait qu'en France, l'accent compte de moins en moins, et qu'effectivement, on va commencer à prononcer comme en français, avec l'accent sur la dernière syllabe sonore des mots. Bon. Mais aussi esthétiquement, l'accent ne suffit plus totalement. Hein. Les jeux de rimes, ils existent depuis longtemps. D'abord, la rime, pour la poésie rythmique, au début, la rime était un plus qui s'est installé, qui au XIIe siècle est à peu près égalité entre l'importance de l'accent et celle de la rime. Et puis après, on voit décliner l'accent. Ça met du temps, mais on va retomber sur une esthétique où la rime suffira sur une moins grande variété de finales, comme en français. Hein. Vous avez les rimes masculines, les rimes féminines, et on voit qu'on est en marche esthétiquement vers cette solution. Or, cela correspond aussi à une autre évolution esthétique, celle-là, et non pas linguistique, que j'ai vue dans ces motets du XIVe siècle, c'est la brisure. Hein, la brisure du vers, le vers régulier, poum, poum, poum, poum, poum, poum, ne suffit plus. Et on va le casser, et ça m'a paru tout à fait intéressant de voir que cela correspond musicalement, si j'arrive à bien comprendre. Ça me semble intéressant de voir que c'est au même moment que l'on décale les pauses et les arrêts, dans le texte et en musique. Et qu'il y a une sorte d'enchaînement. Quand j'écoute chanter les motets, pourquoi est-ce que je ne retrouve pas toujours le texte que je connais et que j'attends ? Parce que il n'y a pas la pause qui me guide.
0: Qui serait là où elle était si c'était de la poésie rythmique, c'est ça ?
7: Si c'était pas chanté.

0: Dans l'ensemble arborescence, il y a des voix de femmes, alors qu'au XIVe siècle, il ne devait pas y en avoir du tout qui chantaient dans les motets de Philippe de Vitry, non ?
1: Alors oui, ça c'est une excellente question, c'est-à-dire au départ de ma recherche, j'avais vraiment envie de réfléchir sur la caractéristique de la voix, c'est-à-dire quel type de voix pour chanter ça. Et donc j'ai fait tout un travail sur les premiers motets en regardant d'où viennent les ténors. Les ténors sont liturgiques pour la majeure partie d'entre eux, des motets. Et donc en fait, en retrouvant l'origine de cette petite phrase prise dans la liturgie, je retrouve, ça vient d'un Alléluia, d'un Graduel ou d'une pièce comme ça. Donc là, je retrouve la pièce complète et je me dis, bah tiens, ça doit être chanté dans une voix d'homme, donc dans une tessiture qu'on peut imaginer, d'une octave un peu plus, etc. Et je dis, ah bah tiens, c'est placé là. Et sur cette base ici, vous avez deux autres voix qui sont greffées. Donc là, ça me donne une idée de la tessiture générale. Et est-ce que c'est chantable par des voix d'hommes ? Oui, c'est chantable par des voix d'hommes, mais est-ce qu'on va utiliser des contre-ténors ou des hautes contres ? Et là, donc ça, c'était toute une question qui m'a occupé pendant longtemps, parce qu'au départ, je travaillais avec un contre-ténor, en disant, ben, on va utiliser cette voix-là. Mais ce qui était intéressant avec ce contre-ténor, c'est que pour que ça sonne bien dans sa voix, il nous poussait toujours vers l'aigu. C'est-à-dire, on devait, nous, les ténors, monter. Et on commençait à devenir inconfortable. Et c'est là, à ce moment-là, je me suis dit, mais en fait, probablement, le contre-ténor tel qu'on l'imagine, Alfred Deller, tous ces chanteurs qu'on a au XXe siècle, peut-être c'était pas une voix qui était existante avant. Et il y a cette voix de haute conte qu'on trouve dans la musique française au XVIIe, etc., qui probablement était cette voix-là. Alors la difficulté, c'est où rencontrer des voix. Dans quel type d'école de musique on forme des hautes contres ? Et on n'en a pas beaucoup. Et quel type de pays peut fournir des voix comme ça ? Par exemple, en Amérique latine, on a des voix d'hommes qui montent extrêmement facilement dans l'aigu. Et là, pour moi, ce serait des voix fantastiques pour chanter les parties du dessus. Donc, fort de toutes ces questions de tessiture de voix, je me suis rendu compte qu'en fait, là, ce serait très compliqué de trouver des gens qui soient intéressés par le répertoire, qui ont ce type de voix, qui ont une éducation, une formation. Et en fait, c'est au cours d'une formation professionnelle ici à Royaumont que j'ai rencontré Marthe Davos et puis Maud Ehring, et passionnée par cette musique-là. Eugénie Demey, je la connaissais déjà depuis Genève parce qu'elle avait fait des études et là-bas en musique ancienne. Voilà, l'idée tout d'un coup de me dire, bon bah, de toute manière on est au 21e siècle, il y a un certain moment, en tant qu'artiste, on doit reprendre le dessus, et je me disais, ce serait quand même quelque chose de fantastique de pouvoir avoir des voix de femmes dans un concert d'une heure, etc. Donc là, il y a une petite, on va dire, entorse à historiquement informer, parce que je ne sais pas et je ne pense pas, comme vous le disiez avant, je ne pense pas qu'on mélangeait les voix de femmes et les voix d'hommes.
0: Eugénie Demey, pourquoi est-ce qu'il faut autant de temps pour rentrer dans les motets de Philippe de Vitry ? Quelles sont les complexités que la démarche de David Chapuis vous a fait traverser ?
2: Alors, je vais répondre de manière un peu contournée. Moi, je suis rentrée dedans, j'ai rejoint le projet en cours de route.
0: Ouais.
2: Donc, ils avaient déjà
0: fait un
2: énorme travail ces motets. Et en fait, c'était fantastique parce que c'était comme un bon bain bien chaud. Enfin, tout était prêt. Puis, il n'y avait vraiment plus qu'à pas se vautrer dedans, mais plonger. Et c'était extraordinaire de voir qu'il y avait un édifice déjà super construit, super au niveau des timbres, au niveau du travail, au niveau de la cohérence du projet. Et puis que quand c'est cohérent, c'est très facile d'entrer dedans et de trouver la bonne dimension. Le travail de David est de partir vraiment du squelette de la pièce, à la fois du squelette très mélodique en travaillant tout le rapport de la solmisation et des fictas, qui est toujours dans une pensée verticale et harmonique. C'est comme si on prend un édifice, on enlève
0: tous les meubles,
2: tous les oui même on
0: toutes peut les
2: prendre
0: décos.
2: Un temple, on enlève tous les tout, on ne laisse plus que les colonnes.
0: C'est ça.
2: On ne laisse plus que les colonnes structurelles. Et de chanter ces colonnes, au départ, on a une espèce de petite résistance, surtout quand on a fait beaucoup de musique et qu'on a envie d'aller vite et qu'on a envie de... On se dit, bon, ça va, tu nous donnes la partoche, on y va. Puis non, on revient à cette espèce de simplicité, de trouver ces, de chanter ces accords l'un après l'autre, de les rendre, de les incarner, ça devient organique, on les a. Et puis, on fait cette transition très jouissive, hein, très chouette, très ludique, de comment moi je construis pour aller d'un accord à l'autre, comment j'ornerai, comment moi je conduirai ma phrase. Et c'est toujours une histoire de tension et de détente.
0: Alors, c'est-à-dire qu'on ne passe pas de la même façon d'une consonance parfaite à une consonance imparfaite,
2: tout
0: qu'on passe d'une consonance imparfaite à une consonance parfaite, c'est
2: tout
0: ça
2: à fait.
0: C'est-à-dire
2: y a vraiment des accords qui sont des repos, qui sont vraiment des accords avec une consonance parfaite.
0: D'accord.
2: Et puis, des accords dans lesquels on aura beaucoup, par exemple, de mi, en solmisation. Donc, je dirais en moderne, si on a des sensibles. La notion de sensible, pour un musicien, est intéressante.
0: Donc, dès qu'il y a un demi-ton qui traîne, ça crée une tension.
2: Dès qu'il y a un demi-ton, ou qu'on sent qu'on va aller vers une résolution harmonique.
0: Et là, ça change la façon d'aborder l'ornementation.
2: Ah, mais complètement.
0: C'est-à-dire, enfin,
2: l'ornement fait du sens dès lors qu'il vient accompagner ce geste, c'est pour moi vraiment un geste d'une énergie dans la phrase, d'un phrasé. Et ce phrasé, on va le dérouler tout à fait différemment, puisqu'on va, on va construire. C'est comme un élastique qu'on va tendre, et puis d'un coup qui vient se détendre quand on arrive sur l'accord final d'une phrase. Et l'apogée, le moment de tension extrême de cet élastique ou de cette phrase musicale ici, est en général le moment où il y a par exemple une cadence à double sensible, donc avec différents mi qui vont se résoudre sur les fa de la corde après, si je parle en langage médiéval.
0: Parce que là, nous, on parle d'ornementation, justement, c'est pas un langage très médiéval, parce que je crois que David parle plutôt de fleurs.
2: Alors, David, il reprend le mot fleur, qui est le mot qui apparaît dans les traités. Évidemment, ornementation, c'est un mot beaucoup plus moderne. Une fleur, alors on va l'appeler ainsi, n'est jamais... pour moi, c'est pas juste un décor qu'on vient déposer de manière gratuite sur une note. C'est quelque chose qui vient, au contraire,
0: déduit de la note.
2: Qu'on déduit, ou que la note suggère, ou qui vient amplifier, ou qui vient accompagner. Et quand on est chanteur, ça vient accompagner à la fois le geste musical de la phrase et le texte. Je vais évidemment pas choisir les mêmes fleurs, les mêmes. On va pas conduire la même manière si on est en train de dire le mot amour ou si on dit le mot colère.
0: Mais quand c'est déplié sur une partition, l'ornement il ressemble à une suite de notes, fa sol fa mi fa. Et puis quand c'est David qui le chante, ça donne presque plus l'impression d'un tremblement, voire d'un vibrato. Comment ça se fait ?
2: Alors évidemment, on n'a pas de traité d'ornement de l'époque. David a expliqué, ils ont par contre un traité de témoin qui est ce manuscrit qui a été fait à partir des motets de Vitry mais transposé dans des tablatures pour clavier. Et là, on voit que il propose beaucoup d'ornements, mais qui sont écrits pour un clavier. Donc, par exemple, j'aurais do, ré, do, si, do. Très basique. Alors que peut-être qu'un instrumentiste comme un chanteur ou un instrument à vent, qui n'a pas des notes aussi découpées, aussi fixées que un clavier, pourra les orner différemment et une inflexion de voix. Et donc, c'est pas aussi détaché que ce que...
0: Et puis l'intervalle est plus serré.
2: Et l'intervalle, du coup, est serré, et on peut faire vivre la note différemment. Un organiste pourra jouer avec ça aussi, selon l'orgue qu'il a, ou quand on est sur des organes et tout, on a vraiment des flux, des pressions sur le soufflet qui nous permettent de faire ça. Et là, c'est nous qui devons aller chercher on doit aller se nourrir, s'abreuver sur, évidemment, notre culture occidentale et tout le bagage qu'elle a drainé, mais avec le biais de se dire, il faut que je puisse enjamber ce bagage, par exemple, baroque, très codifié, pour revenir en amont. Imaginez qu'est-ce que ça a pu être avant, toutes ces codifications qui sont maintenant très établies, et il y a de nombreux traités, et on les étudie grandement dans les conservatoires. À l'époque de Vitry, on est encore dans un monde qui est quand même majoritairement dans la tradition orale, la musique, tout, enfin le papier reste encore très cher. Évidemment, on multiplie les lieux de notation et les manuscrits, mais quand même, ça reste l'apanage Enfin, c'est un élément rare et précieux, le livre. Et mais il y a beaucoup plus de gens qui chantent. Mmh. Et la transmission se fait d'abord par oral. Donc, pour nous, musiciens, chanteurs, c'est toujours très intéressant, quand on fait de la musique médiévale, d'aller s'abreuver au maximum de toutes les musiques qui restent aujourd'hui dans le monde, avec des traditions orales fortes et voire très anciennes. Et de là, on trouve des mines d'ornementation, de techniques, de chant qui nous permettent de comprendre ou de chercher et puis de tester ici. On sent très vite quand ça prend, quand ça prend pas.
0: Il y a la question de, pour les chanteuses donc, et les chanteurs d'aujourd'hui, la posture que ça représente. J'entendais Lionel dire « c'est formidable d'être ténor » parce que certains disent « on s'ennuie, on tient toujours la même note », sauf que c'est une posture génialement contemplative puisqu'on voit un peu comme le ciel étoilé au-dessus de la voix que l'on tient, ça se déployer.
1: Alors là, je partage entièrement l'avis de Lionel parce que c'était mon rôle. En fait, quand je chantais dans l'ensemble au départ, je tenais la partie du ténor justement, et c'était totalement un plaisir incroyable de se sentir le soutien et d'entendre tout ça au-dessus. Donc oui, c'est vraiment un bonheur.

0: Deuxième partie de nos aventures avec François de Roubaix. Dans notre précédent épisode, nous avons quitté un musicien en germe, passionné de jazz et de pop-musique, enfant curieux de nature, d'animaux et de sons en tout genre, enregistreur fou, futur hippie farfelu et Pierre Richard en moins frisé, comme dirait son fils. Voici à présent le compositeur de longs métrages, l'autodidacte qui démocratisa l'accès à la musique de film, le mélodiste de la rue de Courcelles, ou encore le charmeur d'émotions, comme dirait son biographe Gilles Loison. Mais voici aussi l'ami, ou en tout cas l'homme apprécié de la profession, par Alain Delon, Jean-Pierre Mocky ou encore Nicoletta, pour ne citer qu'eux. Voici la carrière et l'héritage de François de Roubaix, son ascension naturelle, ses ambitions de son writer, son impact dans la musique actuelle, repris et samplé à la fois dans le rap, l'électro et la chanson française. Nous reviendrons aussi sur ses collaborations, parfois difficiles, comme avec Jean-Pierre Melville, ou son passage à vide et ses retrouvailles compliquées avec Robert Enrico sur Le Vieux Fusil. Une nouvelle histoire d'aventurier, d'homme orchestre et de samouraï. Bref, voici le dernier épisode de François de Roubaix fait son cinéma.
1: De Roubaix, quelqu'un qui a donné de l'espoir à beaucoup de compositeurs qui se sont dit « Mais si lui arrive à faire ça sans jamais avoir suivi une classe d'harmonie, de fugue, de contrepoint, sans être passé par ce qui était à l'époque rue de Madrid, le Conservatoire de Paris, nous

Je passais souvent à 3h ou 4h du matin quand je revenais de je sais pas où. Je voyais qu'il y avait de la lumière, je montais pour lui dire bonjour. Mais donc je devais certainement le déranger, mais avec mes gros sabots, j'arrivais. Et puis on restait une demi-heure à bavarder, puis je m'en allais.

0: Il dormait que 4 heures par jour, mais il travaillait la nuit. Donc moi, quand je partais à l'école à 8 heures, il me disait bonne nuit, et moi je disais bonjour. Et c'était ça tout le temps. Il dormait, et du coup, la nuit, tout seul, sans téléphone, sans rien, il pouvait avancer.
1: La grande série d'en bas, c'est à moi.
2: Ah.
1: T'as remarqué en passant?
2: Non.
1: Tu la verras. C'est au bord de la grande route et de la gare. Quand on est très isolé, c'est la ruine. C'est sans doute le dernier offert du département. Ton père était décidé à vendre. Aucune femme n'a pu rester ici. C'est trop loin de tout. La pauvre mère non plus n'a pas résisté. Même son chien est parti.

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1: C'est véritablement en 1965 que François Droubet se fait vraiment remarquer dans l'univers de la musique de film, et notamment avec les grandes gueules de Robert Enrico, alors qu'il n'est pas la première collaboration avec le réalisateur, puisqu'il avait fait la Redevance du fantôme juste avant, un téléfilm avec Marie Laforêt. Il avait même participé à la Belle Vie en 64, le premier long métrage d'Enrico. Mais c'est vrai qu'avec les grandes gueules, avec Bourville, Lino Ventura, deux figures très importantes du cinéma français, Robert Enrico revient sur le devant de la scène, puisqu'il avait été très remarqué pour un court-métrage, La Rivière du Hibou, qui avait quand même remporté l'Oscar du meilleur court-métrage en 1962. Gilles Loison, vous êtes le biographe officiel de François Droubet. Quelles étaient les relations entre le musicien et le réalisateur? Puisque Robert Enrico considérait souvent François comme son petit frère. Et j'ai l'impression que ça avait tendance à l'agacer un peu parfois.
2: Oui. Dès le début, en fait, oui, Robert, je pense, se considérait un peu comme son grand frère. Et bon, il y avait peut-être un côté un peu protecteur. Et Robert Enrico savait ce qu'il voulait aussi. Hein. C'était quelqu'un qui avait de la poigne, hein, donc qui était quand même assez voilà, qui avait une ligne directrice quand il faisait un film. Donc pour la musique, il était exigeant, très exigeant.
3: J'attache beaucoup d'importance au son dans tous mes films. C'est-à-dire que pour moi, la bande sonore qui comprend la musique, la parole et les bruits que l'on entend, les ambiances, je trouve que le mot est aussi important qu'une note de musique ou qu'un bruit. Et chaque fois que je fais un film, ce qui est très important dans mes films, c'est que je les tourne d'abord en extérieur réel, c'est-à-dire dans des décors naturels, et qu'à chaque fois, j'essaie de retrouver l'atmosphère de ce décor naturel.
4: Moi, on peut retrouver de la main-d'œuvre.
5: De travailleurs étrangers. J'ai déjà essayé, mais Terrasse me les a raflés. Il a quelqu'un au bureau de placement. Hein.
6: Non, il ne s'agit pas de ça.
5: Hein?
6: C'est délibéré conditionnel.
4: En prison, il y a des types qui sont presque à la fin de leur peine. Et qui pourraient sortir si un employeur leur faisait un certificat de travail et d'hébergement.
5: En prison? Et tu les connais, ces types?
4: Non. Non, mais je sais que ça existe.
5: Des voleurs, des criminels, c'est pas ça. Tu connais pas les gens du pays?
3: Finalement, quand on tourne, on écoute les bruits. Par exemple, quand on tournait dans cette clairière dans les Vosges, on arrivait le matin assez tôt avant que toute l'équipe arrive et on écoutait les sons et de temps en temps on entendait un oiseau un peu extraordinaire. Alors je demandais à l'ingénieur du son, enregistrez-le moi.
7: Mais je ne pensais pas seulement aux oiseaux. En sortant de la projection, je me suis dit, et en plus, c'est une belle symphonie de bout de bois.
3: Oui, la musique a d'ailleurs été faite dans ce sens, c'est-à-dire que au départ, quand on est arrivé dans les Vosges, le folklore nous a intéressés et les instruments du folklore, il y a particulièrement l'épinette, qui est un instrument qui ressemble un peu... Enfin, les femmes qui en jouent ont des gestes de métier à tisser, c'est très joli, enfin, elles ont un espèce de morceau de bois, et elles raclent 5-6 cordes.

0: Et le deuxième instrument qui était utilisé là-bas, c'était l'accordéon. Enfin, c'est quand même des pays de l'Est. Et le troisième élément sonore du film, c'était ce que vous dites, les bouts de bois, symphonie de bouts de bois. On est en effet très frappé quand on se promène dans les forêts, des coups donnés contre les arbres. Enfin, ça donne une impression de tam-tam, si vous voulez. Et finalement, on a utilisé pour le film ce troisième instrument, c'est-à-dire des sonorités de tam-tam, chaque fois qu'on pouvait le faire.
1: En fait, Henri Cocon avait fait un premier film qui était produit par Paul de Roubaix, La Belle Vie, musique d'Henri Lanoé, qui était également son monteur.
2: Et ça n'a pas été un grand succès, je crois.
1: Non. Et c'est vraiment ce qu'on peut considérer comme le vrai grand départ d'Henri Cocon dans le long métrage, c'est Les Grandes Gueules. Et c'est aussi le premier long métrage de Roubaix. Donc c'est vrai qu'il y a un sentiment de démarrer en même temps. Et en plus, dans le collectif, il y a José Giovanni, qui est l'auteur du roman Les Grandes Gueules, et aussi le co-scénariste. Et c'est vrai que donc, du coup, sur Les Grandes Gueules, il y a tout de suite un collectif de création qui se met en place avec les trois hommes. C'est-à-dire que l'un qui est auteur, l'autre qui est metteur en scène, et le troisième qui est le compositeur. Et quand José Giovanni passera lui-même à la mise en scène, forcément, c'est aussi avec de Roubaix. C'est comme si le son de Roubaix était déjà indissociable de cet univers-là, de cet univers d'amitié virile, de fidélité à une parole, ce côté western, cet appel de l'aventure, du grand large, des ailleurs exotiques, etc.
3: Venez vous asseoir. Vous boirez bien un petit verre ?
4: Oh oui, très volontiers.
3: On n'a pas grand-chose, on n'a que du vin rouge. Mais avec de l'eau, ça coupera.
4: Il vous manque sans doute une femme ici, hein ?
3: Ah ça, vous pouvez le dire.
4: Est-ce qu'il est heureux ici ?
3: Il est venu de lui-même et il reste.
4: Il a toujours ses cartes, ses dés, il ne doit pas s'ennuyer.
3: Merci.
4: Il joue toujours, n'est-ce pas ?
3: Non, il ne joue pas, il travaille et il dort. C'est tout ce qu'il fait.
5: Robert a été un des poulains du film du Centaure, donc il faisait pas mal de documentaires. Et comme François avait commencé à faire de la musique tout seul dans son coin avec le jazz et autres, un jour il lui a dit bah, tu devrais essayer de prendre mon fils pour faire la musique de ton court-métrage. Et François est arrivé avec une mallette et des verres. Et il est allé remplir une carafe et il a mis plein d'eau dans les verres et il a commencé à faire siffler les verres. Et il a fait une musique comme ça, complètement branque. Robert a vu ça, il a dit, mais c'est quoi ce dingue? Et en fait, c'est une ouverture de super collaboration.
0: Alors là, j'ai tourné dans les Vosges et le prochain, je vais tourner en Bretagne. Enfin, parce que finalement, on a très peu vu la Bretagne aussi dans les films, parce que j'ai l'impression, là, ça sera la mer, ça sera tous les bruits, enfin, disons, les images que peuvent évoquer la mer, qui seront en valeur dans le film. Et je crois que ça fait partie, de cette qualité d'évasion qu'amène le cinéma. Et d'autant plus que le cinéma, si vous voulez, par rapport à la télévision, a encore cet avantage pour le moment de pouvoir faire du grand écran avec de la couleur. Et c'est très important de pouvoir s'évader.
1: Et la variété des sujets d'Henrico va énormément être profitable à la diversité, justement, là aussi, de l'inspiration de Roubaix. Et puis, à un moment, dans les grands films et dans les ratés, parce qu'il y a aussi des films qui sont aujourd'hui, je dirais pas complètement invisibles, mais presque. C'est-à-dire que, bien sûr, il y a Les Grandes Gueules, Le Vieux Fusil et Les Aventuriers, mais à côté, il y a des films comme, qu'on a complètement oubliés aujourd'hui, comme Un peu beaucoup passionnément, ou Tanzita, par exemple, et dont les partitions sont absolument, je trouve, exemplaires.

0: L'autre long métrage qui va pas mal faire parler de François, ce sont Les Aventuriers en 1967 avec Alain Delon, que François va même faire chanter, ce qui n'est pas rien, mais aussi Lino Ventura et une toute jeune actrice qui sera un peu la muse d'Enrico, la très jolie Johanna Chimkus. Alors c'est un vrai film d'aventure, hein, comme son nom l'indique, avec des avions, des dragsters, la recherche d'un trésor au large des côtes congolaises pour même finir à Fort Boyard, qui n'est pas encore squatté par le père Fouras et sa bande. Enfin, tout ça donne un film très, très atypique, avec une musique très forte aussi qui va beaucoup influer, je trouve, sur l'aspect de franche camaraderie et d'aventure de ce second long métrage remarqué d'Enrico.
1: Oui, oui, et la musique apporte beaucoup. C'est vrai que sur les séquences de long en avion, les séquences maritimes, la recherche du trésor, l'enterrement sous-marin, évidemment, la mort de l'héroïne, avec cette espèce de musique à la Bach, chantée par Christiane Legrand.

Une chose qui était magnifique, qui était là. Ouais, je sais pas si. Dans Les Aventuriers, la mort de Johanna Chimkus, la descente, là. Magnifique, magnifique. Et c'était qu'à l'enterrement d'Henri Cour, dans l'église, sa femme avait choisi tout que des musiques de François. Et un autre enterrement, celui de Pélissier, qui était son grand metteur en son, il y avait aussi l'enterrement en sous-marin, si on peut dire. Et ça, vous en prenez là, hein, c'est effarant. Effarant comme émotion, là, tout le monde pleure. Enfin, moi le premier.

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2: C'est une idée de Nathalie, en fait, Delon, de l'épouse d'Alain, de le faire chanter, parce qu'à à cette époque-là, cette chanson. Et François avait prévu une autre chanson avec Johanna Chimkus, qui s'appelait Les Aventuriers, qui était sur une autre mélodie. Et donc, il était prévu que sur le 45 tours, bon, la face A serait avec Delon et la chanson Laetitia, plus un thème, et la face B, la chanson de Johanna, plus un autre thème. Et quand Delon a su ça, donc il a pété les plombs, il a dit « Je vais être le seul sur ce disque ». Donc, bah, hélas, pour la pauvre Johanna, elle attendra tant de zita pour pouvoir chanter sur un disque dont la musique est signée François de Roubaix.
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3: Delon est le comédien que de Roubaix, pour lequel de Roubaix a le plus écrit. C'est vrai que Les Aventuriers, Le Samouraï, Jeff, Diaboliquement Vôtre, Adieu l'ami. Donc il y a 5 films vraiment avec Delon. Et Delon était l'ambassadeur de Roubaix auprès de ses cinéastes. Il y a un vrai truc de complicité, de fraternité. Et puis je pense que de Roubaix est fier d'avoir l'une des plus grandes stars françaises comme amie, de l'avoir fait chanter. Delon était sûrement convaincu et à juste titre d'avoir trouvé un petit prodige de la musique. Mais en même temps, Delon, avec son côté sûrement un peu versatile, changeant, va ensuite s'enticher d'un autre compositeur qui sera Philippe Sard. Et pour des raisons assez étranges, d'ailleurs, qui n'ont jamais été complètement élucidées, mais Delon de Roubaix, comme ça, vont prendre voix complètement différentes, et à un point tel que Delon, producteur sur Deux Hommes dans la Ville, va imposer à José Giovanni, le compositeur qu'il a découvert l'année précédente sur un film de Granit de Fer, et qui est La Veuve Coudert, c'est Philippe Sard.

Dans la famille Drouet, je suis une interprète, François Drouet, une chanteuse qu'il a rencontrée à ses débuts, grâce à M. Barclay et M. Missire, qui étaient mes patrons. C'est Delon aussi qui avait parlé de moi à Barclay. Il était très lié avec Barclay. C'est grâce, je pense, à Alain Delon que j'ai rencontré François. Puisque c'est la musique de son film, Chef. C'était

lumière. Nicoletta, on vous connaît pour des chansons comme Mamie Blue, La Musique, ou encore Il est mort le soleil. Beaucoup d'auteurs ont écrit de très belles choses pour vous, Léo Ferré, William Scheller ou Bernard Lavilliers. Mais il ne faut pas oublier que votre voix a accompagné certaines chansons de films. Je pense notamment au Volet clos de Jean-Claude Brialy avec une très belle chanson de Paul.

0: et ce qui nous intéresse aujourd'hui, donc certaines chansons de François de Roubaix, Jeff, ou encore Pour qui, pourquoi, une chanson thème d'une des partitions les plus connues et les plus reprises du compositeur, celle de Dernier domicile connu avec Lino Ventura et Marlène Jobert. Vous vous souvenez de la toute première rencontre avec François?
1: C'est Barclay qui me l'a présenté à la demande d'Alain Delon qui venait de faire un film, Jeff, et qui voulait, à l'époque ça faisait beaucoup, Croisi l'a fait beaucoup aussi, on nous demandait souvent de le faire. J'ai adoré, ça coule de source. La source musicale. Ah oui, il me les a joués là-haut, sous les toits du théâtre des Champs-Élysées, je m'en souviens.

0: Jeff, qui est un film, une histoire d'amour, une histoire policière, dans un contexte policier, avec une très belle histoire d'amour. J'aime pas en général parler des histoires, ni de mes rôles, mais disons que c'est l'histoire d'un homme plus ou moins partagé entre l'amitié et l'amour.
1: Tout le père Delon vient au studio. Oh là là. Et il voulait écouter comment je chantais. Il se met à côté de moi, cet imbécile. Ah, j'étais comme ça, la trouille met à zéro, comme on dit. Je m'en souviendrai de cette séance.
2: Donc avec Alain Delon qui vous scrutait.
1: Je te rends compte, qui me squattait pendant ma séance. Je n'étais pas très contente, parce que moi, quand j'enregistre, j'aime bien être toute seule. Toute seule avec mon directeur scénique, mon fondateur de son et personne d'autre. Au revoir, ciao, on travaille. Vous voyez ce que je veux dire, même pas un copain. Et en plus, le soir, je me fais le noir, je mettais tout dans le noir, il y avait juste un spot sur mon texte, des petits paravents autour de mon micro, il fallait pas m'emmerder, mon tabouret, des bougies, j'amenais des encens, ça se faisait beaucoup à l'époque. On mettait du mood, il fallait mettre de l'ambiance.
2: Donc là, le mood était un peu rompu avec Alain Delon.
1: Si, c'était sympathique, on va pas se plaindre quand même. Qui sait qu'Alain Delon, comme seul public, dans un studio à 22 ans, quand t'es en train de chanter, c'est quand même amusant. Au moins, il m'a offert des beaux moments, François.
3: Alain Delon, il paraît qu'on n'aimait pas beaucoup les interviews.
4: Non.
3: Mais parce que d'une façon générale, vous avez plutôt l'air à votre aise dans la vie.
4: Non, est-ce que vous me connaissez bien dans la vie? Parlez de moi dans la vie ou de moi sur un écran?
3: Je pense que je vous connais mieux sur un écran. Et justement, vous donnez l'impression d'un personnage presque sans problème. Dans la vie, vous êtes comme ça, par exemple, avec des gens que vous ne connaissez pas?
4: Je suis très, très timide. Avec les gens que je ne connais pas, même avec les gens que je connais.
3: Vous avez besoin de faire connaissance très longtemps?
4: J'ai besoin de connaître très bien les gens pour me sentir bien avec eux.
2: Et vous aviez entendu Alain Delon justement chanter sur Les Aventuriers avant d'enregistrer Jeff
1: Oui, parce que je connaissais Alain d'avant, de la séance de Jeff. Avant l'histoire, j'avais déjà rencontré. J'étais DJ, alors je connaissais disquaire, donc je connaissais son disque. Je le mettais pour les trois slows, tu sais, après minuit. Je mettais d'Aznavour qui frôlera tes lèvres, les d'ici. Faut mettre du chaud pour former les coups.
2: Et ça marchait bien.
1: C'est ça, un bon disquaire à l'époque. On s'occupait du mood.

0: Et après, on faisait sauter les platines pour que ça reconsomme. Il fallait donner de la chaleur. Et le patron, il coupait la clim pour que c'était bien chaud à 2 cm, comme ça repoussait. Et c'est ça les secrets du travail de nuit.
1: Il y avait quand même une rude concurrence, j'ai l'impression, à l'époque, pour chanter sur certaines chansons de films. Il y avait beaucoup de noms qui circulaient, les Barbara, les Petula Clark, les Nana Mouskouri, Marie Laforêt. Vous aviez une personnalité un peu enragée, un peu grande gueule, rock'n'roll. Est-ce que c'est ça qui a plu aussi à François?
0: J'étais rock'n'roll à l'époque, par rapport à mes camarades. J'étais la seule qui avait vécu la nuit. J'ai fait du bon pasteur, j'ai eu une enfance tumultueuse, une adolescence surchargée. Donc, quand je suis arrivé dans le paysage français du PAF, là, évidemment, j'ai surpris, dérangé, séduit, comme tout à chacun, tout un nouvel artiste. Mais moi, je ne suis pas sur la photo de Salut les copains, j'ai jamais été dans le monde des yéyés, même si j'ai eu des unes de Salut les copains et des articles qui m'ont beaucoup aidé. Mais je ne suis pas produit, je suis arrivé en 67, c'est différent. J'arrivais avec Dutronc, avec Polnareff, Julien Clerc, on est des gens qui sont arrivés avec des mélodies.

quand j'ai rencontré François, j'avais déjà enregistré Les Morts, le Soleil, que Ray Charles avait repris, que j'ai donné à Ray à Montréal en 68, mon premier album, et il l'a fait en anglais quelques mois plus tard. Donc j'avais une assise auprès des musiciens. Les musiciens sont les premiers à m'avoir fait confiance et donné le courage de faire ce métier, qui est un métier épouvantable. Je rigole pas du tout. Quel métier épouvantable! Et vivement la route était de saltimbanque. Heureusement que j'ai choisi d'être surtout de saltimbanque et j'ai toujours été en tournée. Je dis non, mais rien à foutre dans ce métier. Si vous servir que l'industrie du disque et aller au studio comme on pointe au bureau, ça sert à rien.

Et l'exploration progressive de tout ce fond a vraiment été passionnante parce que c'est la découverte de choses qu'on ignorait complètement. La fameuse chanson chantée par Nicoletta sur Dernier domicile connu, elle n'est pas dans le film, elle n'est pas sortie en disque à l'époque. Et brusquement, on tombe là-dessus, on se dit tiens, c'est marrant quoi. Des années avant que Robin Williams en fasse un détournement, il y a d'abord eu l'idée d'en faire vraiment une version chantée à l'époque, mais bon, ça n'a pas abouti, c'est pas sorti.

Et Stéphane Le Rouge m'avait dit ça il y a une vingtaine d'années maintenant. Tu verras, un jour, ton père sera forcément samplé parce qu'on va vers une musique de rappeur qui, alors à l'époque c'était le rap, mais qui manque de mélodiste. Donc il va être très samplé. Il m'avait dit ça 10 ans avant que ça prenne l'ampleur qu'on connaît avec Robbie Williams.

0: Il a dit qu'on ferait ce travail ensemble.
1: Un prank. Ah bonjour.
0: On va faire une vraie enquête.
1: Et qui vous l'a confié?
0: Gravel.
2: Oui, dis donc, justement, je voulais t'en parler, moi. Ce Martin, là, c'est pas un type qu'on cherche depuis des années pour l'affaire Soramont?
3: Ah, oui, oui, c'est possible.
2: Mais qu'est-ce qu'une affaire aussi importante fait chez toi?
3: Oh, pas grand-chose. Ils savent très bien qu'en 8 jours, on n'a pas le temps de le retrouver. Ça fait 5 ans qu'on le cherche.
0: Alors, c'est pas la peine d'y aller?
3: Eh, hey, si, mon petit. C'est la démarche de principe. Faut pas avoir de regrets. Ça s'appelle une commission rogatoire. On doit la renvoyer au juge par écrit.
2: Dis donc, si je me souviens bien, à la criminelle, c'était Alistair qui avait le dossier de ça.
3: C'est un gentil garçon. Il ne te refusera pas quelques tuyaux.
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0: Et François de Roubaix dans le dos.
1: Parce que Vincent Delerme, il a été génial. Il nous a appelés pour nous dire qu'il avait fait cette chanson, que le disque était en train de sortir, donc il voulait nous envoyer un exemplaire, nous inviter au concert et nous demander si on n'était pas gênés parce qu'il disait François de Roubaix, on voulait dire François de Roubaix dans le dos. Et je trouvais ça très délicat, vachement chouette de sa part de trouver nos numéros, de nous appeler et tout ça.
0: Juste une Peugeot. Boucler l'affaire. Et François de Roubaix dans le dos.
2: Un homme.
3: Oh, Paul fait son cinéma.
4: François de Roubaix fait son cinéma. Deuxième partie.
2: Je

0: écoute-moi. Mais est-ce que c'est un exercice qui l'amusait de faire chanter les acteurs? Parce qu'il a quand même fait aussi chanter Brigitte Bardot sur Boulevard du Rhum, Olivier, enfin les deux Funès, père et fils sur l'homme orchestre. Est-ce que c'est un exercice qui l'amusait, ou par contre c'était à chaque fois des commandes, donc il n'avait pas le choix, il devait composer avec, ou je...
1: Non, je pense que ça l'amusait énormément, puisque lui avait prévu déjà... en 58-59 avec son ami Yves Jossot, romancier, écrivain, journaliste, ont écrit quelques chansons.
2: Je me souviens qu'on est allé voir Gréco pour lui présenter des chansons. Puis elle nous a dit, ah, c'est sympa, mais je les aurais bien prises il y a 2 ou 3 ans, et maintenant je ne suis plus dans cette direction-là, alors qu'on avait un peu écrit pour elle à ce moment-là. J'aurais encore la vitesse de Verneuil, qui avait picolé à l'époque.

De Roubaix avait eu lui-même l'idée de faire une chanson sur le thème de la grande lessive. Et dans le film, c'est un thème qui cavale, c'est un thème vraiment qui va à toute vitesse. Et là, il avait eu l'idée d'en faire plutôt une balade, un peu mélancolique, en ralentissant le tempo. Et il avait juste griffonné à 2 lignes de texte. Et la chanson s'appelait « Et si on invitait James Dean ?»

0: C'est un titre un peu énigmatique. Est-ce que c'était une allusion au fait que la grande lessive est une satire vitriole de l'influence néfaste d'une certaine forme de télévision, et que justement par la télévision on a James Dean à domicile. En tout cas voilà, mais la chanson n'avait pas été écrite. Et quand on a fait le disque, je me suis dit, et si finalement on finalisait à travers les années cette idée que de Roubaix avait eue lui en 68. Et on l'a fait donc, 40 ans plus tard. C'est-à-dire qu'on a confié à Fred Palem cette idée-là, en lui expliquant un peu tous les paramètres du problème, et avec une complice à lui, auteur, parolière, qui s'appelle Juliette Pacroux. Elle a terminé le texte, elle l'a interprété elle-même, et Fred a écrit l'arrangement.
1: Un côté Gainsbourg-Birkin.
0: Ouais, un côté un peu Gainsbourg en duo. Ouais, c'est un duo entre Fred et Juliette Pacroux. Et voilà. J'ai trouvé ça vachement émouvant finalement. Et là, je me suis dit, mais finalement, ça traverse le temps. Quoi. Vraiment le côté hors du temps de ces mélodies qui ont une puissance de feu, une force de frappe absolument hallucinante.

0: James Dean.
1: Quand on a fait l'album Chanson de film, qui était une idée de Patricia de Roubaix, c'était vraiment l'idée de montrer justement de Roubaix presque en Burt Bacharach français. D'ailleurs, les deux sont très proches puisqu'ils ont des univers harmoniques et très très très très très forts l'un et l'autre. Quoi.

0: Derouet voulait aller plus loin, il voulait lui-même enregistrer un propre album, hein, vocal. Derouet chante Derouet, hein, ça faisait partie de ses grands projets et inaboutis.
1: Et puis être justement tout le temps à la solde des réalisateurs ou des producteurs et de s'émanciper vraiment du côté de la musique au cinéma, je pense. Ouais.
0: Il y avait l'idée à la fois d'enregistrer un album vocal, quoi, de faire. Il disait, mais après tout, Gainsbourg le fait, moi je pourrais aussi bien le faire. Et donc finalement un peu de ne plus avancer masqué, de ne plus avancer, de se camoufler derrière le film d'un metteur en scène, de ne plus se camoufler derrière un interprète qui aurait pu être Johnny Hallyday, Gilles Dreux ou la délicieuse Nicoletta. Mais l'idée vraiment c'est de Derouet à la première personne qui vraiment s'assume et sort de l'ombre, c'est-à-dire de venir vraiment affronter le public frontalement et non plus derrière un interprète ou un metteur en scène.
2: Madame du Palais et son ordinateur programme au grand jour la vie.

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1: Je pense que de Roubaix était un cinéphile qui avait des goûts très éclectiques, qui n'était pas un intellectuel du tout. C'était un grand instinctif, c'est quelqu'un qui, face à une image, réagissait spontanément, trouvait des idées, et qui souvent était très bonne pour le film en question, parce qu'il y a peu de films à côté duquel, desquels il est passé. Il avouait par exemple que justement dans la comédie, il pensait lui-même avoir raté tous ses films. Or, quand on aligne, mettons, ne serait-ce que La Grande Lessive pour Mocky, Les Talons pour le même Mocky, L'Homme Orchestre, musique qu'il trouvait complètement ratée. C'est absolument, c'est pas le cas.
2: Il adorait tous les houris, tous les. Moi, j'ai fait la grande vadrouille avec lui, mais le problème, c'est que je savais pas où il fallait que je rie, parce qu'en fait, François était couché entre les fauteuils. On était avec Fabrice, donc le demi-frère de Benjamin, le fils de la seconde épouse de François. On avait le même âge, donc il nous embarquait partout, et il était couché par terre tellement il riait. Donc nous, on était limite, on savait plus si on regardait l'écran ou si on regardait notre père qui était complètement couché par terre, recroquevillé, mort de rire, mais mort de rire.
3: Qu'est-ce que vous cherchez? Toujours votre anglais? C'est pas moi!
4: Nein.
3: C'est pas lui!
4: Nein.
3: Viens avec moi. J'essaierai de vous empêcher tout à l'heure de répéter avec mon orchestre, maintenant vous m'empêchez de travailler avec mon élève!
4: Excusez-moi, excusez.
3: Oui, oui, vous excuse. Tenez, Dewar, par ici. Là, il est pas là, non? Bon, là, qu'est-ce qu'il y a? Bon, il est plus là. Et là, regardez, là, qu'est-ce qu'il y a là?
4: Permettez, Arceau, mâché noir.
3: Non, c'est pour l'entracte. C'est pour l'entracte et j'ai toujours faim, alors j'ai l'estomac. L'estomac qui roule comme ça, il est. Alors il faut que je mange et puis une petite provision.
4: Grand, c'est filou.
3: Non, petit filou.
5: Bien sûr, qu'on avait vu ensemble, si on a vu des choses, il voyait un peu tout ce qui passait, que ce soit à l'époque, les sautés, tout ça, nous ne vieillirons pas ensemble. Je me souviens qu'il avait vu ça, qu'il en avait pris un petit choc parce qu'on était tous amoureux de femmes, et puis c'était un âge où ça changeait tout ça. Donc c'est vrai qu'il a, là, il avait bien apprécié, et il avait apprécié surtout, je le vois encore, on était ensemble, d'aller voir les copains du Romain, vous savez. Et il y avait la musique de Brassens, Les Copains d'abord. Et on me disait, qu'est-ce que t'en penses? Ben, c'est bien. Il était, mais Les Copains d'abord, pour lui, c'était sa vie aussi. Et donc, vous savez, ils sont pas nés de la balade. Les Copains d'abord.
6: Non, ce n'était pas le radeau de la Méduse, ce bateau, qu'on se le dise au fond des ports, dise au fond des ports. Il naviguait en perpénard sur la grand-mare des canards et s'appelait Les Copains d'abord, Les Copains d'abord.
0: Quels sont les autres réalisateurs avec qui François s'entendait bien aussi? Parce que bon, on a cité José Giovanni, mais qui était vraiment dans le clan un peu avec Robert Enrico. Yves Jouasset, Jean-Pierre Mocky, il y a eu énormément de collaborations, mais quelles ont été les autres relations fortes qu'il a eues?
1: Je pense que Mocky l'a amusé comme personnage. Je pense que le côté justement un peu foutraque qu'il y a dans les films de Mocky en termes de lumière, de découpage, le côté anard de Mocky l'ont vraiment séduit.
7: On s'aimait beaucoup maintenant. Vous savez, il était très modeste, contrairement à d'autres musiciens. Il était vraiment tellement modeste que même ce qu'il faisait, il trouvait que c'était de la merde. D'ailleurs, moi, je suis modeste aussi. Je trouve que ce que je fais, c'est de la merde aussi.
8: Alors, on n'a plus de télé, maintenant.
9: Plus de télévision, vous non plus.
8: C'est encore une ingérence, là.
10: Les collectifs.
11: C'est le plus de gérance.
10: Alors, monsieur le gérant,
12: quoi? Et moi aussi, je n'ai plus la télé. Allez chercher le réparateur, madame la concierge.
13: Mais c'est le réparateur.
14: La réaction est encore plus violente que je ne l'aurais cru, Mislard. Le mal est profond.
0: Jean-Pierre Melville.
15: C'est plus difficile d'abord de choisir un sujet et de l'imposer à une vedette. Une vedette a souvent des goûts diamétralement opposés à ceux du réalisateur.
16: Tandis que quelqu'un d'inconnu est tout prêt à avoir vos goûts.
15: Bien entendu.
16: C'est bien commode.
1: Je pense qu'avec Boisset, ils sont partis, ils ont fait des voyages ensemble. Bonne relation aussi avec Corbert. Et puis forcément, relation plus compliquée avec Melville. Quoi.
17: Non, non, non,
11: non, vous venez près. Voilà, comme ça. Attention, attention. Resserrez. Foucault. Non, avancez un tout petit peu. Avancez de 5 cm. Stop. Non, haut. Encore un peu. Voilà, c'est bon. Bougez plus. Ok, on y va. Prêt en place. Moteur.
1: De Roubel avoue lui-même que quand il a fait Le Samouraï était un peu un film qui était une sorte de confirmation de ces deux premiers galops d'essai dans le long métrage qui étaient Les Grandes Gueules et Les Aventuriers. Et c'est Delon qui a servi de passage, de jointure entre Les Aventuriers et Le Samouraï. Delon qui a dit à Melville, écoute, il y a un jeune mec qui a fait la musique du film Noriko, il a même écrit une chanson pour moi, tu devrais vraiment le rencontrer.
13: Costello, Jeff, 30 ans. Sans condamnation, inconnu au sommier, correspondrait au signalement donné. On ne portait aucune arme sur lui.
17: Où étiez-vous entre minuit et 2 heures?
18: Chez ma fiancée.
17: Peut-on connaître le nom, l'adresse et le numéro de téléphone de cette heureuse personne?
18: C'est vraiment nécessaire?
17: Comme vous voulez. Et un suspect sans alibi, ça se garde.
18: Jeanne Lagrange, 11 avenue de l'Amiral Bruix.
17: Et le téléphone?
18: McMahon 91 73.
1: Statut du commandeur, et qui plus est, un cinéaste qui s'était inventé aussi un personnage, qui se vivait presque lui-même comme un personnage de fiction, avec ses lunettes, son autorité naturelle, voire même son autoritarisme naturel, son chapeau, son antre régénère.
11: Philippe, après ce qui vient de se passer, si on reste trop longtemps, c'est mou.
1: Et De Roubaix avouera d'ailleurs qu'il était ravi d'être allé au bout de la collaboration avec Melville, mais qu'humainement ça avait été dur et que Melville avait été très très complexe, voulant certaines choses. Quand De Roubaix s'exécutait, il disait oui mais c'est pas du tout ça, enfin faisant comme ça des zigzags, etc. Et De Roubaix disait finalement j'étais jeune, c'était finalement mon 3e gros film et j'ai accepté beaucoup de choses que je n'accepterais peut-être plus aujourd'hui. Et il disait ça 3 ans plus tard, hein.

Le Samouraï est un chef-d'œuvre objectif. C'est peut-être l'un des plus beaux films, si ce n'est le plus beau film de Jean-Pierre Melville. Je trouve que avec Boisset, il a fait des films très intéressants. Le RAS, c'est vraiment un film très courageux sur l'Algérie, tout comme le documentaire La guerre d'Algérie, là, qui est aussi vraiment passionnant. Et chez Robert Enrico, Les Aventuriers, par exemple, c'est un très grand film et beau film d'aventure, vraiment qui est une vraie réussite objective. Chez José Giovanni aussi, Dernier domicile connu, est un film, est un polar, un thriller urbain très réussi. En fait, donc il y a des choses vraiment, il n'y a pas uniquement des grandes musiques, il y a aussi des grands films.

0: François de Roubaix fait son cinéma. Deuxième et dernière partie.
1: En 1974, Enrico ne va pas engager de Roubaix pour un film qui s'appelle Le Secret, parce que le film est coproduit par l'Italie, que le coproducteur italien donne à Enrico la possibilité, ce n'est pas une obligation, mais de travailler avec Morricone. Et curieusement, Enrico a tellement d'admiration pour Morricone qu'il va dire, mais il ne va même pas hésiter une seule seconde, il ne va pas tenter d'imposer de Roubaix, il va prendre Morricone. De Roubaix va le prendre un peu douloureusement, d'autant plus que l'année précédente, José Giovanni ne l'a pas non plus pris pour un film qui s'appelle « Deux hommes dans la ville », sur lequel de Roubaix était remplacé par Philippe Sard. Et donc, quelque part, de Roubaix va vivre une espèce de micro-traversée du désert, d'autant que la musique de Morricone, il a un rapport complexe aussi à Morricone, parce que parfois il entend des choses chez Morricone, il entend par exemple un certain type d'utilisation, d'intégration à l'orchestre de la guimbarde. Il dit, mais attends, mais j'ai l'impression de qu'il a entendu ce que j'ai fait moi dans le rapace. Il est un peu, il admire Morricone énormément. Et là, il voit son frère, son grand frère, qui part avec Morricone et qui lui dit, oh, tu peux pas savoir, ça t'est génial, l'enregistrement à Rome. Oh, et qui en plus, et Enrico le fait sûrement spontanément, mais sûrement avec un peu de maladresse, ça doit un peu vexer de Roubaix.

Et les retrouvailles sur le vieux fusil vont être très très très très compliquées. Très très compliquées parce que le film gêne un peu de Roubaix. Il a peur de la violence du film. Il pense que le film est trop trash, enfin trop dérangeant pour un film qui doit comme toucher un large public. Beaucoup de gens viennent le voir comme une histoire d'amour pendant l'occupation, donc entre Schneider et Noiret.

0: Il a peur de ça. Il a peur que la séquence du lance-flammes soit vraiment... fasse que le film chope une interdiction d'abord et puis déroute le grand public, fasse peur, soit trop effrayante. Et puis, quelque chose s'est un peu cassé dans la relation. Il doit en vouloir un tout petit peu à Enrico de l'avoir laissé tomber, même pour un film. Et à un moment donné, Enrico, qui est un peu un ours, hein, c'est un personnage entier, vraiment c'est un bloc, c'est un mec terrien qui dit tout ce qu'il pense assez frontalement. C'est pas le cinéaste le plus diplomate qu'on puisse imaginer. Eh bien, il refuse toutes les propositions que lui fait de Roubaix. Et de Roubaix, il en fait une, deux, trois, quatre, et rien ne va, rien ne colle. Et à un moment donné, de Roubaix est sur le point de lui dire, écoute, si ça marche pas, écoute, je vais te donner un conseil. Tu reprends Morricone.
1: Vieux fusil, maquette, 4 premières. 1, 2, 1, 2, 3, 4.
0: Et à un moment donné, on est un samedi, il y a les jam sessions du samedi rue de Courcelles qui attendent de Roubaix. Il voit le matin Enrico jusqu'au tout début d'après-midi. Et il dit à son ingénieur du son, Jean-Pierre Pellissier, il lui dit, écoutez, tu sais ce qu'on va faire? On va faire écouter à Enrico l'une des maquettes que j'avais faites pour José Giovanni sur Deux hommes dans la ville. Ça lui plaît, tant mieux. Ça lui plaît pas, on laisse tomber. Coup de bol, ça va plaire à Robert Enrico.

0: Et je crois qu'Enrico ne saura d'ailleurs jamais que cette musique venait des hommes dans la ville. Et quand alors de Roubaix évidemment va réorchestrer le thème avec cette espèce de sublime idée d'un dialogue passé-présent, masculin-féminin, deux pianos, un piano enregistré à vitesse normale et l'autre enregistré à demi-vitesse, l'un étant la voix de Noirel, l'autre celui de la voix de Romy Schneider. Et quand Enrico entendra la version finale du thème, donc ces deux pianos, une légère rythmique de jazz, avec basse, ballet de batterie, puis des très belles nappes de cordes, Enrico va lui dire « Oh là là, tu m'as fait du Raymond Lefebvre. »
1: Qui est le compositeur de pas mal de films de Louis de Funès, oui.
0: Et c'était un peu, et je crois que de Roubaix l'a assez mal pris. Et vraiment, il y a eu un petit truc, vraiment l'implosion, peut-être définitive de leur collaboration, a été très très proche sur le vieux fusil.

0: Et finalement, Orico va venir l'été en question, qui est l'été 75, à Campo Mauro, pour la première fois. Et c'est marrant, c'était le dernier été de Deroubaix. Deroubaix va passer une semaine ou 10 jours de son dernier été avec, pour la première fois chez lui, à domicile, son metteur en scène, qui était son grand frère, qui n'était jamais venu dans son fief corse. Et le vieux fusil va sortir, je crois, fin août ou tout début septembre 75, et va être évidemment un énorme succès. Un beau succès critique, succès commercial, succès de musique, puisque le 45 tours va très bien se vendre, la musique va être diffusée partout en radio, la pub va ensuite s'en emparer, etc. Et comme on le sait, Deroubaix recevra 4 mois après sa disparition, donc à titre posthume, le premier César de la musique du film.
1: Michel Legrand, merci. Je vous demande de venir avec nous. Nous allons donner maintenant le César de la meilleure musique, ça vous intéresse. Et je vais appeler pour vous aider dans cette tâche une très charmante comédienne britannique qui tourne en France et que nous sommes heureux de recevoir ce soir, Charlotte Rampling.
2: Les 4 nominés pour la meilleure musique sont Carlos D'Alessio pour India Song, François de Roubaix pour Le Vieux Fusil, Antoine Duhamel et Philippe d'Orléans pour Que la fête commence, et Paul de Senneville et Olivier Toussaint pour Un linceul n'a pas de poche.
3: Alors, j'ai le grand honneur, I have the great honor, my English friends, to say that the winner is, le gagnant est François de Roubaix.
4: Une dernière question. Si François devait être une chanson.
5: Moi, il y a une chanson et c'est très bizarre. Je vais te dire un truc qui est assez fort. Quand il est mort, j'avais un 45 tours, bizarrement à ce moment-là, qui était Cuya Cuyaros, Por qué te vas. Je ne parlais pas espagnol. On m'a envoyé au Costa Rica et j'ai voulu absolument, contre vent et marée, partir avec mon 45 tours. Et en fait, c'était cette musique et cette chanson. Quand même, Por qué te vas, quand tu viens de perdre ton père, c'était un peu bizarre, quoi, tu vois. Et en plus, j'étais au Costa Rica dans ma famille, je captais rien dans l'espagnol. Mais cette lancinante question de petite fille qui dit Por qué te vas. Et donc, voilà, moi, ça serait Por qué te vas.

C'était François de Roubaix, fait son cinéma. Avec Patricia de Roubaix, dans le rôle de la fille, Benjamin de Roubaix, celui du fils, Gilles Loison, le biographe, Yves Josseau, l'ami d'enfance, Stéphane Le Rouge, l'éditeur, et enfin Nicoletta, l'interprète.

0: Benjamin Deroubet, diplômé de la Berklee School of Music de Boston, s'est spécialisé dans le jazz et vient de sortir l'année dernière son premier disque sur lequel nous nous quittons, L'Homme des Sables, à la fois composé de morceaux originaux et de reprises de son père, François Deroubet. Toutes ces informations sont à retrouver sur son site www.benjaminderoubet.fr. Il est d'ailleurs à la recherche d'un tourneur de spectacle pour son quartet de jazz à bon entendeur. Patricia Deroubet, comédienne, galeriste, créatrice d'objets d'art, continue d'œuvrer sur la mémoire de François, puisqu'elle est notamment l'auteur d'un court-métrage françoisderoubet.fans, primé en 2010 au Festival de Limoges. Elle travaille actuellement sur un documentaire autour de son père, mais aussi de ses grands-parents, au destin peu ordinaire, qu'étaient Paul et Mima Deroubet. Gilles Loison a collaboré très récemment à la parution du très joli livre de photos « Musique François Deroubet » réalisé par François Louchet, regroupant des portraits récents de tous les amis, proches, musiciens, acteurs, réalisateurs et collaborateurs de tous bords du compositeur de la rue de Courcelles. Il participe aussi à l'élaboration des livrets des disques du label Music Box Records qui a récemment réédité plusieurs musiques de François et notamment ses premières compositions. N'hésitez pas non plus à jeter votre dévolu sur les rééditions de la collection Écoutez le cinéma de notre archéologue sans relâche, Stéphane Lerouge. À noter d'ailleurs la sortie très prochaine.
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0: Tac Portiched au Tecre, des choses. Je disais, la gabbe hollandaise, c'est toujours un peu vu bizarrement. On n'a pas voulu de dire ça, c'est mieux qu'autre chose. D'ailleurs, déjà, par exemple, des termes comme IDM, je prends un exemple, ça, on ne les utilise pas, parce qu'on estime que c'est vraiment un terme qui met un peu la musique au-dessus des autres musiques, comme si au Tecre et Pansonic étaient plus... c'était mieux d'écouter ça que la gabbe hollandaise. Alors, justement, on a essayé de mettre tout sur un même pied. On a écrit des articles sur tout ça. Voilà, avec en plus la possibilité d'écouter les disques et même de les acheter, puisqu'il y avait des liens vers des sites d'achat en ligne. Donc,
1: c'était
2: excuse-moi. D'ailleurs, à ce sujet, la médiathèque vend aussi des MP3 en ligne. Est-ce que ça fonctionne, ça?
0: Pas vraiment, mais on a effectivement une plateforme de téléchargement. Mais comme je lui disais, je ne vais pas remuer le couteau dans la plaie, je pense qu'on a pris les choses un petit peu tard. En termes de... Si l'idée idéale aurait été fin 90 ou début 2000, on aurait pu commencer à digitaliser toutes nos collections. Et là, on aurait vraiment eu une petite avance sur tout le monde. Mais comme on croyait que tout allait bien, je pense que tout ça a été fait. On a pris le train en marche sur la plupart de ces sujets. Et aujourd'hui, c'est un peu tard que pour digitaliser tout. Donc on ne le fait pas, on le fait pour les artistes belges quand même, mais c'est pas encore quelque chose qui fonctionne, ça tâtonne quoi. C'est, comme je disais, on suit un peu les autres et c'est là que
3: parce que quand on voit le résultat des offres légales du style Spotify ou bien Netflix concernant le cinéma, est-ce qu'il n'y a pas peut-être je sais pas, une piste à creuser là-dedans, je ne sais pas du tout.
0: Ouais, si, ça aurait été vraiment l'idéal, mais je pense qu'avec les collections qu'on avait, qui sont phénoménales en termes de d'histoire, ça, les médiathèques françaises justement, elles nous regardent toujours avec ils se disent c'est incroyable collection, parce que je pense qu'ils ont eux là pour le coup, ils ont les médiathèques françaises c'est un petit peu plus tard, et aussi les collections ne sont pas aussi importantes
4: que Bazard, je crois.
0: Ouais, ils ont beaucoup Bazard.
3: Ils vendent beaucoup, ouais.
0: Donc là-dessus, on a un capital, on a aussi ce que nous on appelle notre trésor de guerre, c'est notre base de données. On a une base de données qu'on alimente depuis des années et que là aussi plein de gens nous envient. Mais là-dessus, monnayer cela, c'est pas si évident. Donc ce qu'on essaye plus, c'est effectivement de stabiliser le prêt et en même temps à côté de développer des choses qui vont faire que les gens vont peut-être retourner vers nous ou en tout cas peut-être changer un peu la donne à ce niveau-là. Puisque pour le moment, il faut le dire, les gens viennent de moins en moins les points culture. En tout cas, pour le prêt. Ils viennent pour d'autres choses. Maintenant, on fait des conférences, des choses comme ça, mais ça ne va pas attirer autant de monde que ce qu'on faisait au niveau du prêt dans les années 80, 90 et 2000.
3: Et donc, par Bitbang, il y a moyen d'écouter en stream légal
0: C'est 30 secondes. Alors, ça, c'est une discussion qui peut être intéressante parce que nous, ça fait des années qu'on réfléchit à cette question et en fait, on se rend compte que 30 secondes, ça devient un peu la donne, comme ça. Tout le monde dit, tu es tranquille, si tu mets 30 secondes, tu n'as pas de problème. En fait, ça ne repose sur rien du tout. Au niveau du copywriting, c'est vrai que je pas pour Archipel, justement, on mettait plus de temps et personne n'est venu nous trouver. Là, on met 30 secondes, soi-disant, tout le monde se dit t'as pas de souci avec ça, mais en fait, c'est écrit nulle part. Bien sûr, il y a une espèce de règle comme ça, un peu chez tout le monde, de se dire si on met quelques secondes à un morceau, on ne doit rien payer. Mais si on avait dû le faire pour Bitbang, c'était impossible au niveau des droits.
3: Okay.
0: Par contre, quand on met des bornes, c'est anecdotique, mais quand il y a des bornes sur lesquelles on mettait le programme, quand on les met dans des lieux institutionnels, que ce soit des médiathèques, où on l'a mis à la Gaîté Lyrique à Paris ou dans d'autres endroits, là on pouvait mettre les morceaux en entier. D'accord. Parce que les salles en question avaient des accords avec la SABAM, la SACEM ou d'autres. Ça c'est un vrai problème au niveau du copyright, des droits. Par exemple, pour les projets qu'on est en train de faire, qui sont des projets d'archivage, tout ce qui est droit photo, droit à l'image, alors nous on a cet aspect que si on fait des choses en termes pédagogiques, normalement il y a une espèce de droit de citation, on a le droit comme ça de faire des emprunts si ça dépasse pas un certain nombre de temps. Mais pour la musique, c'est clair, on ne peut pas dépasser cette histoire de 30 secondes ou de 45 secondes.
1: Okay. Et donc, Bitbang, l'application, c'était une manière de remettre un peu, de reconditionner votre savoir-faire et vos connaissances et toutes vos collections d'une manière qui était un peu plus, qui allait un peu plus à la rencontre de vos, comment on appelle ça, c'est pas vos clients, c'est comment?
0: Non, c'est nos membres. On appelle ça.
1: Ah oui, c'est vrai, il faut être membre.
3: Ouh là là.
1: J'oubliais.
0: Je ne loue pas un média, j'emprunte un média.
1: Oui, mais par exemple, là maintenant, vous n'avez plus vraiment de contact aussi direct avec ces personnes-là, puisque ça passe par une application, ils ne sont plus membres.
0: Si, ah oui, donc effectivement, il y a plein de gens qui ne sont pas membres et qui se greffent peut-être à la médiathèque ou à Point Culture via nos applications. Mais l'idée, c'est aussi de s'occuper un peu des membres, parce que de nos membres historiques, on va dire, ou des gens, ou des membres potentiels, de jeunes, parce qu'il y a très très peu de public jeune qui revient.
4: Ouais, c'était ma question.
0: Ah oui, il faut être clair. Enfin voilà, ça se renouvelle pas. Moi, j'étais disquaire aussi. Je veux dire, chez les disquaires, au moment peut-être où il y a eu

0: cette vague par rapport au DJing début 2000, fin 90. Là, ok, il y avait plein de petits jeunes qui venaient chipoter dans le bac IBM, le bac Electrobody Music pour voir à combien ils pouvaient pitcher telle plaque, etc. Et donc, il y a eu tout ça à un moment, des gens achetaient des platines, ça se voyait, et puis c'est vite retombé. Et les publics, bah, c'est des publics qui sont attachés aux médias, effectivement, au vinyle, à l'aspect physique. Bah, des gens d'une autre génération.
1: Des vieux comme nous, tu
0: vois. Bah, moi, j'en fais partie. Hein, moi, je suis un vieux dinosaure. Hein, donc, même alors que j'ai 37 ans, je m'estime être un jour, je vais disparaître. Heureusement, mon fils voit qu'il y a des plaques chez à la maison. Donc, je veux dire, voilà, il y a cet aspect que si on voit, les enfants voient qu'il y a autre chose qu'un flux tout aussi important, parce que la musique devient presque aussi importante que du papier peint, en fait. Hein. Il y a cet aspect que, voilà, la musique, elle est là, elle est dématérialisée. Cet aspect qu'on peut essayer de le rendre via un support physique. Alors, peut-être que le jeune va me regarder en disant tu avec quoi tu viens avec ton support physique, il n'en aura rien à caler, mais c'est quand même intéressant d'en parler, de dire comment c'était, de dire qu'aujourd'hui des micro-labels utilisent ces supports. Ça on oublie un petit peu, on parle du réseau cassette tout à l'heure, on parle de labels de l'anarcho-punk et tout ça, mais je veux dire aujourd'hui la plupart des micro-labels, et c'est pas 2-3 gars dans une cave, c'est vraiment aux États-Unis, en Angleterre, dans l'Europe entière, utilisent le média vinyle, la cassette de nouveau, et le download bien sûr qui est venu se rajouter à tout ça, mais je veux dire ça fait toujours partie, c'est toujours lié aux pratiques des labels indépendants que d'utiliser du support. Évidemment que SoundCloud, évidemment que Bandcamp facilite les choses pour la découverte et pour les artistes aussi, pour pouvoir mettre leur musique en ligne, mais quand même je pense que le média, enfin le support physique, j'ai pas l'impression que je peux faire une grosse bourde, mais je pense pas qu'il disparaîtra de sitôt. Je pense toujours qu'il y a un microcode. Le CD, lui, il périclite effectivement. Les gens ont vite, enfin, ils ont mis du temps à comprendre que c'était les maisons de disques, les majors s'étaient foutu leur gueule avec ce support. À un moment, les gens ont bazardé leur vinyle, quoi. Ils ont bazardé, jeté leur vinyle parce qu'on leur a bien imprimé que le CD, c'était la nouvelle. C'était
2: le son parfait.
0: Voilà, le son parfait. Alors que c'était vraiment de l'entubage total. Quand on entend les pressages qui avaient été faits dans les années 90, des premiers CD, c'est vraiment. C'est une honte, quoi. Donc, voilà. Là, aujourd'hui, on revient au vinyle parce que le vinyle avait quand même un aspect de son qu'on pouvait pas mettre de côté. Donc, lui, il survivra. Le CD, je sais pas, mais le vinyle, clairement, et la cassette, le download, effectivement aussi.
1: Je pense que le CD reviendra forcément à la mode un jour, comme la cassette est revenue à la mode, même si niveau qualité de son, ce n'est pas la même chose. Mais dans 10 ans, c'est écrit que les groupes de punk sortiront des CDR.
3: Et donc, aujourd'hui, ce sont des points culture dans lesquels vous travaillez. Donc, c'est des endroits dans lesquels on peut. Il y a aussi un aspect de transmission, puisque vous proposez des diffusions de films, il y a des conférences, il y a des mises en valeur du patrimoine culturel que vous avez.
0: Oui, on travaille sur des thématiques pendant l'année. Là, il y a la thématique du genre pour le moment. Et on est effectivement dans un aspect d'essayer de croiser tous les acteurs culturels, qu'ils soient bruxellois ou wallons, et de les réunir dans différents projets que nous on établit, sur lesquels on donne du contenu, et eux viennent se greffer à ce projet. Donc on a chaque fois comme ça 4 ou 5 thématiques par an, avec des thématiques phares. Là il y aura une thématique sur les 90s qui arrive très bientôt, et donc l'idée c'est à chaque fois de réunir effectivement des acteurs de la scène culturelle, mais en même temps en proposant des conférences, en proposant des films. Il y a un film sur le hip-hop là, qui va être proposé très bientôt.

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